Et des entraves importantes sont à prévoir sur l'autoroute 10 entre Saint-Angèle-de-Monnoir et Sainte-Brigide-d'Iberville. Des travaux de planage et d'asphaltage entraîneront des modifications à la circulation du 7 juillet à 18h jusqu'au 10 à 8h. Le chantier se déroule dans les deux directions entre le kilomètre 43 et 46. Les fermetures seront en vigueur de 18h à 8h le lendemain matin, du lundi au mercredi, ainsi que de 19h à 8h dans la nuit de jeudi à vendredi. Voilà, pour plus de détails et d'autres nouvelles, rendez-vous au m105.ca.

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3: Ici Marianne Roy et voici les infos M105. Le centre sportif DHG de Granby a annoncé un ambitieux plan de développement qui devrait s'échelonner jusqu'en 2027. Dès l'automne 2026, les deux surfaces de deck hockey seront entièrement rénovées avec de nouvelles bandes, un tableau indicateur moderne et une surface de jeu améliorée. Au printemps 2027, une immense terrasse avec vue sur les matchs, un espace bar et des installations seront bonifiés. Enfin, le DHG étudie actuellement un important projet d'agrandissement comprenant soit l'ajout d'une troisième surface intérieure de deck hockey, soit le développement de terrains de pickleball intérieurs et extérieurs. Le premier ministre Mark Carney a annoncé que l'entreprise allemande TKMS a été retenue pour fournir la prochaine flotte de sous-marins de la Marine royale canadienne. L'annonce a été faite aujourd'hui à Halifax avant son départ pour le sommet de l'OTAN. Il a qualifié cet achat du plus important contrat de l'histoire du Canada. Et le gouvernement soutient que cet investissement contribuera à augmenter les dépenses militaires du Canada jusqu'à l'équivalent de 4% du produit intérieur brut d'ici 2030. Les policiers de la Sûreté du Québec ont intercepté le 4 juillet un conducteur qui circulait à 170 km/h sur l'autoroute 10 à la hauteur de Saint-Étienne-de-Beaulieu. L'homme dans la trentaine roulait donc 70 km/h au-dessus de la limite permise et c'est considéré comme un grand excès de vitesse. Donc l'infraction lui a valu une amende de plus de 1 400 $ ainsi que 14 points d'inaptitude à son dossier de conduite. Voilà, pour plus de détails et d'autres nouvelles, rendez-vous au M105.ca.

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1: Ici Marianne Roy et voici les infos M105. Une importante intervention d'urgence a eu lieu ce matin au lac Boivin après que des randonneuses eurent découvert un homme inanimé dans l'eau à proximité de la piste cyclable longeant la rue Drummond. Les premiers répondants et les services d'urgence se sont rapidement rendus sur place afin de porter assistance. Le décès de l'homme, un septuagénaire de Granby, a été constaté au centre hospitalier. Ottawa s'engage à simplifier le processus d'approvisionnement afin de permettre aux petites et moyennes entreprises d'obtenir plus facilement des contrats fédéraux dans le cadre de la politique Acheter canadien. Le gouvernement repensera les contrats en tenant compte des petites entreprises en veillant à ce que les exigences soient proportionnées au travail à effectuer. Le ministère précise que d'ici la fin de l'année, il s'efforcera de rédiger davantage d'appels d'offres en langage clair pour les candidats et de trouver d'autres moyens d'alléger la charge administrative pesant sur les fournisseurs potentiels. Et des entraves importantes sont à prévoir sur l'autoroute 10 entre Saint-Angèle-de-Monnoir et Sainte-Brigide-d'Iberville. Des travaux de planage et d'asphaltage entraîneront des modifications à la circulation du 7 juillet à 18h jusqu'au 10 à 8h. Le chantier se déroule dans les deux directions entre le kilomètre 43 et 46. Les fermetures seront en vigueur de 18h à 8h le lendemain matin, du lundi au mercredi, ainsi que de 19h à 8h dans la nuit de jeudi à vendredi. Voilà, pour plus de détails et d'autres nouvelles, rendez-vous au m105.ca.

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0: mardi. C'est une autre journée de chaleur qui nous attend. Bienvenue dans M105 le matin avec Stéphane. Bonjour.
1: Bonjour.
0: Martin.
1: Bonjour.
0: Et moi-même, Marie-Ève, on est avec vous autres pour un petit moment.
1: Que tu dises bonjour.
0: Bonjour.
1: Okay.
0: Puis aujourd'hui, je vous tiens compagnie jusqu'à très, très tard. Je suis là.
1: Très tard. Elle fait le retour à soir.
0: Oui, c'est ça. Je passe toute la journée avec vous. Mais non, quand même. Comment ça va, les copains?
1: Moi, ça va bien.
0: Ouais. Super. Qu'est-ce que vous avez fait? Oui, très bien. Qu'est-ce que vous avez fait hier?
1: Ah, hier, je me suis occupé un petit peu.
0: Oui, t'as travaillé sur le terrain?
1: Juste pour dire,
0: Il y a beaucoup de monde qui font ça. Ouais, t'es pas tout seul.
1: Il fait chaud un petit peu pour tout ça, mais ça.
0: Mais en même temps, c'est parce que tu veux le faire quand il fait soleil.
1: Oui.
0: Exact.
1: Mais Martin, pas trop de soleil. Oui, mais pas trop de soleil.
2: Moi, je suis avancé.
0: T'as-tu pu profiter de ton terrain?
2: Ah, j'en profite.
1: Ah oui, hein?
2: Ah oui. Puis là, le soir, là, hier soir, là, après que les enfants soient couchés, je me suis juste assis sur le deck, les deux pieds dans la piscine. Puis là, le soleil se couchait. Il y a des petites lisières qui se promènent.
0: Ah oui, c'est vrai.
2: Écoute, ça fait facilement, ça, je disais à ma blonde en fin de semaine, ça doit faire 2-3 ans que j'en avais pas vu. Puis là, il y en a plein cette année. Je les voyais dans ma headset. Puis tu les vois se promener, là. Tu sais, les petites lumières,
1: c'est beau, hein?
2: Oui! Il y en a une, elle est passée super proche d'Annick, hein? Puis on l'a vu, t'as vu la bibitte au complet, là? C'est
0: magique. C'est vrai que c'est beau, les lucioles, t'as raison.
2: Mais ça faisait longtemps que j'en avais pas vu.
0: Hier aussi, j'ai regardé ça quand ma fille est allée faire une petite course vers 9h. Là, je me suis assise dehors, même affaire que toi, puis j'ai regardé les petites lucioles. C'est vrai que c'est magnifique. Hey, merci de nous rappeler ça. Là, ce soir, tout le monde va s'asseoir puis regarder les lucioles grâce à Martin.
2: Ah, mais je pense que c'est la journée de congé des lucioles, là, ce soir.
0: Ah, peut-être. Bon. Dans l'actualité, si vous le voulez bien, on va aller parler de Granby qui dresse un bilan très positif des Jeux olympiques spéciaux de l'an dernier.
1: Oui, exactement. Et le rapport adopté hier souligne les importantes retombées sportives, sociales et communautaires des Jeux. Événement qui a permis de relancer les activités destinées aux athlètes qui vivent avec une déficience intellectuelle ou un trouble de spectre de l'autisme. Des centaines de bénévoles, entreprises, organismes locaux qui ont contribué à ce succès là, des Jeux. Et selon le bilan, cette mobilisation a renforcé le tissu social de la communauté et mis en lumière l'importance du sport comme outil d'inclusion.
3: On a eu à peu près un an pour organiser tout là. Donc, je pense qu'il y a eu un gros tour de force du conseil d'administration, des bénévoles qui ont mis beaucoup de temps pour s'assurer d'y arriver. Le rapport qu'on dépose là, des fois, il y a des petits éléments là. Tu sais, par exemple, quand on remettait les médailles, je donne un exemple très... On remettait les médailles, il y avait le podium. Ben, des personnes en déficience, des fois, ils n'étaient pas capables de monter sur le podium. Donc, tu sais, c'est des éléments qu'on dit, attends, là, on va le dire pour les prochains et tout ça. Mm-hmm. Donc, des éléments d'amélioration de la sorte qu'on souhaite partager aux prochains.
1: Alors, la mairesse Julie Bourdon affirme que les Jeux ont transformé la ville bien au-delà des sites de compétition. Elle estime que l'événement va rester un moment marquant de l'histoire collective de Granby. Et dans les mois qui vont suivre cette remise de bilan, ben, le conseil municipal va se pencher à savoir s'il souhaite recevoir les Jeux olympiques d'été là, de 2031. Un nouvel immeuble de 36 logements abordables verra le jour à Cowansville, baptisé Place d'Orléans. Le projet s'adresse aux familles, aux personnes seules et aux aînés. Et pour souligner l'événement, une pelletée de terre symbolique a eu lieu à l'emplacement du futur immeuble. C'est sur la rue Orléans à Cowansville. Investissement total qui dépasse les 14 millions de dollars. Travaux qui doivent débuter cet été, s'échelonnent sur un peu plus d'un an. Et une fois le bâtiment complété, sa gestion sera assurée par l'Office municipal d'habitation de Beaumont-Missisquoi. Jusqu'à 28 des 36 ménages pourront bénéficier de ce programme, le programme de supplément au loyer, là, qui leur permettrait de limiter leur contribution au paiement du loyer à un montant correspondant à 25% de leurs revenus. Les partenaires affirment que le projet répond à un important besoin en matière de logement abordable dans la région. Et parlant de région, il y a Nathalie Boisclair qui sera la candidate du Parti québécois dans la circonscription de Daniel Johnson dans les prochaines élections provinciales. Directrice générale de Saint-Charles-sur-Richelieu et ancienne conseillère municipale à Longueuil pendant 10 ans, elle affirme vouloir mettre son expérience au service des citoyens de la région. Elle est résidente d'Upton, Mme Boisclair, qui entend faire du logement et de la modernisation des infrastructures municipales, des priorités de la campagne. Peut-être vous dire qu'à la suite du redécoupage électoral, c'est les municipalités de Valcourt, Racine, Maricourt, Waterloo et Sherford qui font notamment partie de la circonscription de Daniel Johnson. Fallait le mentionner. Voilà pour les infos. Détails. 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
2: Il y a aussi le nom qui a changé parce qu'avant, c'était juste Johnson. maintenant, ouais, c'est Daniel Johnson. Ouais. Hey, parlons de la Coupe du Monde de la FIFA. Bon, on le sait, le Canada a été éliminé en fin de semaine, mais hier, il y avait beaucoup, beaucoup, beaucoup de monde qui attendait de voir le résultat entre le match entre la Belgique et les États-Unis après que Donald Trump soit intervenu en fin de semaine pour faire annuler le carton rouge d'un de ses joueurs.
4: Ouais.
2: Ce que la FIFA a accepté de faire en passant.
4: Ouais.
2: Ben, ça a rien donné.
0: C'est le pire, hein?
2: Ça a rien donné. La Belgique a défait les États-Unis 4-1.
4: Quel... Moi, je suis tellement content.
2: C'est, voilà, c'est terminé pour les États-Unis. La Belgique qui passe au tour suivant. On va surveiller Félix Auger-Aliassime aujourd'hui à Wimbledon. Va jouer son match de quart de finale face à Novak Djokovic. C'est vers 10h ce matin. Les guerriers juniors l'ont emporté 15-8 hier face au Duc à Longueuil. On reçoit le Rocket de Quaticook à 19h30 ce soir au stade Napoléon-Fontaine.
0: Si vous êtes allé au cinéma, vous êtes peut-être allé voir Histoire de jouets 5. C'est dans le top 3 des films les plus écoutés le week-end dernier. C'est le numéro 3. En deuxième position, on retrouve le film Françoise qui a récolté des recettes de 102 000 $ au box-office québécois alors qu'il était présenté sur 60 écrans. Et devant lui, les nouvelles aventures des mignons qui ont fait pratiquement un demi-million de $ en recettes. Alors ça, c'est pour les salles de cinéma, mais je vous rappelle qu'il y a aussi les cinéparcs actuellement où est-ce qu'on vous attend. D'ailleurs, aujourd'hui, c'est une journée où est-ce qu'on prévoit du soleil. Je vous le disais, un maximum à 27 avec un humidex à 30. C'est une journée assez chaude. N'oubliez pas la bouteille d'eau des enfants pour aller les mener aux 4 jours parce que ils vont en avoir besoin. Ce soir, cette nuit, c'est un ciel dégagé avec un minimum de 11 et on commence déjà la journée avec 17 degrés. On a une journée très chargée avec vous autres aujourd'hui. On va aller faire un tour du côté du zoo de Granby avec Julie Hébert, spécialiste et porte-parole. On va aller aussi parler avec Sabine de la MRC un petit peu plus tard de la chaleur. Et à suivre le guide, on s'en va du côté de Lac-Brome. Voici Marc Dupré ce matin.

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3: On va commencer avec une belle célébration pour...
4: Oui, 50e anniversaire des Jeux olympiques de Montréal qui va être célébré samedi 1er août. Un grand spectacle gratuit sur l'esplanade du Parc olympique. On pourra voir et entendre notamment...
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4: Un grand de la musique, Robert Charlebois, qui va être sur place. Il y aura aussi... Ariane Moffat. Il va y en avoir pour tous les goûts parce qu'on va aussi retrouver...
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4: Loud.
3: Ouais, c'est lui qui a fait la chanson officielle des célébrations.
4: Et il y aura aussi... Dramatique. Les sept doigts de la main seront là aussi. La célèbre gymnaste Nadia Comaneci, 9 fois médaillée olympique. Les Jeux olympiques d'été de Montréal, qui se sont déroulés du 17 juillet au 1er août 76, seront donc revisités dans un spectacle qui va mêler musique, art de la scène, images d'archives et grands moments de mémoire collective.
3: On parlait de Céline qui est en vogue pas mal.
4: Oui, du Céline 24-7, ça vous tenterait? Non. Alors, non? Chacun son choix. Il y en a pour qui ce sera possible. On peut se plonger dans son univers avec la plateforme YouTube qui propose une citation entièrement consacrée au vidéoclip de la chanteuse. Ça va s'appeler, en fait, ça s'appelle Céline Dion de Station, chaîne qui diffuse en continu les vidéoclips de la diva. Concept qui rappelle un peu l'époque Musique Plus. Là.
3: Heureusement, il y a beaucoup, beaucoup, beaucoup de musique dans la discographie de Céline. On peut en faire une,
4: exactement.
3: C'est bon.
4: Exactement. Puis je vous rappelle qu'il y a quand même des rumeurs qui veulent qu'un nouvel album de Céline soit lancé cet automne en marge de sa série de spectacles donnés du côté de Paris.
3: Calendrier.
4: Dans le calendrier, on commence ça ce soir avec Billy Dupage du côté de la ferme Héritage Minor. Ce jeudi, au Jeudi Gourmand, il y a Jessica Lucier qui va être là du côté du Bromont Blues. C'est Jeff Rogers à Bromont. Duo Horizon et Samajam à Cowansville à la place du 150e. Ce vendredi, Lumino au Parc Aquatique et de l'humour d'été du côté de la place publique de Bromont. Samedi, à Oasis et Granby, le festival Fonde. On va leur parler à eux un petit peu plus tard à la gang du festival Fonde. Il y aura aussi un pop-up fleuri du côté de Farnham, la LNI qui va être en tournée au Saint-Jean et dimanche, les beaux concerts de Victoria, le trio juste pour vous. J'ai fait un petit survol, on pourra regarder parce qu'il y a beaucoup de choses à faire dans notre région. Je peux vous dire qu'on manque pas d'activité. On va revenir sur ce corps retrouvé dans le lac Boisvin hier à Granby et on va aussi se parler de Saab qui construirait ses avions de chasse au Québec après Mitsou.

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2: La première nouvelle, c'est ça vient nous chercher quand on entend parler un corps qui a été retrouvé dans le lac Boisvin.
3: Ouais, un homme d'environ 70 ans là, qui a été retrouvé hier. Puis quand on l'a retrouvé, il n'était pas encore décédé, malheureusement. Il est décédé à l'hôpital. Mais là, on essaie de comprendre ce qui s'est passé. Ça s'est passé hier matin vers 8h30. Ce sont des passants là, qui ont trouvé l'homme dans sa fâcheuse position dans le lac Boisvin. Ça s'appelle le parc John F. Kennedy. En fait, c'est pas loin de la passerelle, là, du côté du parc Daniel Johnson, là, il y a comme un grand espace vert, là, où la rue de Romane passe comme au travers, là. C'est exactement là qu'on l'a retrouvé. Donc, l'homme en question, là, qui a malheureusement pas survécu à ses blessures une fois rendu au centre hospitalier. On n'a pas beaucoup de détails encore dans cette enquête-là. Évidemment, là, on a investigué la scène, l'endroit où ça s'est passé. Et on espère, si jamais il y a des gens qui ont encore, qui peut-être des informations, là. Vous pouvez toujours communiquer avec les services de police de la ville de Granby. Vous avez tous les détails dans notre section nouvelle du M105.ca.
2: Tu veux nous parler, Stéphane, d'un possible contrat avec Ottawa Saab qui construirait ses avions de chasse au Québec.
4: Oui, c'est des documents fédéraux qui ont été obtenus par la presse qui indiquent que Saab avait déjà identifié Bombardier puis IMP comme étant des partenaires clés là, pour construire des chasseurs Gripen au Canada si Ottawa choisit cet appareil. Alors, Bombardier, c'est à Montréal, IMP, c'est à Halifax, les deux entreprises qui ont été désignées pour la production du Gripen. Saab, qui envisage une production au Québec, plus précisément dans la région de Montréal. Maintenant, à savoir pourquoi c'est important, ben, jusqu'à maintenant, les déclarations publiques de Saab et de Bombardier laissent entendre que les discussions sont plutôt préliminaires, des documents qui suggèrent toutefois qu'un scénario industriel plus avancé pourrait être présenté au gouvernement. Ce qui arrive, c'est que le Canada a signé déjà un contrat là, pour 88 F-35 avec Lockheed Martin. C'est évalué à 28 milliards de dollars. Cependant, je veux dire, les tensions entre les États-Unis et ont amené Ottawa à réévaluer le programme. Le Canada, qui doit recevoir ses 16 premiers F-35 déjà commandés, 72 autres, on ne sait pas ce qui va arriver. Saab, qui pousse l'idée d'une flotte mixte qui combinerait les F-35 et les Gripen. Dans le fond, ça pourrait donner de très bonnes retombées potentielles pour le Québec, également pour la Nouvelle-Écosse à Halifax. 9000 emplois au Canada de plus, c'est ce qu'on vise. Maintenant, il reste à savoir, est-ce qu'on va construire une nouvelle usine ou ça va être dans des usines qu'on a déjà? Ça non plus. Donc, c'est encore nébuleux, mais autant on va chercher des sous-marins du côté de l'Allemagne, autant on pourrait faire des F-35 ici, grâce à Bombardier puis EMP. Alors, c'est à suivre. Ça serait de très bonnes retombées là, pour le Canada et des emplois très bien rémunérés. Voilà.
2: Merci beaucoup. Tantôt, on a parlé des 50 ans des Jeux olympiques. J'ai nommé Loud et Martin, tu nous as dit, c'est lui d'ailleurs qui a présenté. Puis je vous ai présenté un extrait, je vous en offre un, d'une chanson qui est finalement un hymne pour la ville.
5: À Montréal, c'est chaud,
2: vous vous en souvenez peut-être, vous en avez fait tourner un extrait il y a un moment.
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2: Ben là, c'est le prochain qui s'en vient en musique avec toutes les femmes savent danser.
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0: On a le ciel un peu voilé, mais aujourd'hui, il va faire beau avec 27 degrés. On est à 17 degrés pour commencer cette journée. Et on a beaucoup de chaleur récemment. C'est le fun de pouvoir se rafraîchir.
1: Ben, écoute, faut pas se plaindre de la chaleur parce que ça a été long avant qu'on neige. Fait que là, on l'a, puis j'entendais les gens en fin de semaine chez nous. J'étais dans la famille de mes beaux-parents, des agriculteurs, puis c'est beaucoup des agriculteurs dans toute cette famille-là. Puis ils étaient tous contents. Parce
0: Mais
1: que
0: oui.
1: tout le monde, puis il manquait plein de personnes parce que ce qu'ils ont fait quoi en fin de semaine?
0: Ça travaille.
1: Les foins.
0: Exact. C'est ce que je disais à mon chum, eux autres, là. Ça travaille 7 jours sur 7, 24 heures sur 24.
1: En fait,
0: là.
1: Ça fonctionne avec la température.
0: Exact.
1: Et là, on faisait les foins parce que là, ça faisait quelques jours qu'il n'y avait pas plu. Puis on était en mesure d'en faire du sec. Mais il fait chaud. Puis quand on fait les foins, il fait chaud. Fait que nous autres, on a pensé à ça. Puis on s'est dit, on va faire des sorties glacées, nous autres. Avec climatisation, Roger Demers. C'est Liane qui s'occupe de faire ça. Puis elle surveille ses reportages comme ça, quand il fait chaud, là, paf, on sort des fois. Puis elle a plein de popsicles. Puis je sais, Marie, elle a regardé ça hier dans le congélateur, je t'ai vu faire.
0: Mais il est écrit, hein, il est écrit, pas touche.
1: Je pas touché.
0: On n'a pas le droit de toucher.
1: J'attendais juste voir ce que ça allait faire. Alors, surveillez nos reportages pour des surprises glacées et on va se promener comme ça un petit peu partout. Puis Liane fait des reportages, puis elle vous dit où elle est, puis elle vous donne, elle vous garde, tout simplement.
0: J'ai hâte de savoir, elle va être où. Moi, j'ai le goût de manger.
2: Elle va se déguiser avec un chapeau, des lunettes. Casquette à l'envers.
0: C'est comme Martin Matt puis Louis-José Houd quand il était dans un sex shop. Ma soeur me parlait de ça l'autre jour.
2: Ah,
0: oui, je
2: bon.
0: Suis Martine.
2: C'était tellement bon.
1: Marie va arriver, elle va faire allô, je veux un popsicle.
0: C'est ça, exact.
2: Puis je suis pas Marie-Ève.
1: Fait que, hey, je remercie les gens de chez Climatisation, Roger Demers, avec qui on travaille là, pour les sorties glacées. Alors, surveillez les reportages de Liane.
0: Hey, je me suis fait démasquer, je pensais qu'il m'avait pas vu.
1: C'est ta moustache quand t'es tombée.
0: Bon, info M105.
2: Est tombée.
0: Oh. Stéphane, info M105, de quoi tu vas nous parler?
2: Ah oui, les sous-marins canadiens seront allemands.
0: Alors, on vous donne plus de détails dans quelques minutes.
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0: Ça vous tente de sortir en fin de semaine, samedi, direction l'Oasis de la rue principale à Grand Bay. Journée complète d'animation. Et tu sais, quand on dit des choses gratuites, on dirait qu'il n'y en a pas souvent. Mais là, en soirée, Country féminin avec Léa Jarry, Anne Stério, Emmanuel Boucher, Justin Legacy en spectacle gratuit. Ouais. Les restos prennent l'air aussi à la place du marché. Puis j'ai vu que les restaurateurs ont vraiment hâte d'être là. Ils ont partagé ça sur les réseaux sociaux. Détails au vccgrandeb.org/oasis.

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6: Bon mardi aujourd'hui, le 7 juillet, on est rendu à 17 degrés. C'est une belle journée chaude qui s'annonce devant nous. On espère que vous allez bien. Aux infos M105, Stéphane, les sous-marins canadiens seront allemands.
7: Oui, premier ministre Mark Carney qui a annoncé hier que le fabricant allemand d'armement, le TKMS, était le soumissionnaire retenu pour la fourniture de la prochaine flotte de sous-marins de la Marine royale canadienne. Il a précisé que plusieurs sous-marins devraient être livrés d'ici 2034. Il l'a confirmé sur une base des forces armées canadiennes à Halifax, lors d'une étape de son voyage vers le sommet annuel de l'OTAN à Ankara, en Turquie. Monsieur Carney, oui, qui vient d'atterrir là-bas. Donc, premier ministre qui a indiqué que la compétition avait été serrée, là, que le gouvernement avait dû faire un choix difficile entre les offres de TKMS et de son concurrent sud-coréen, Hankwa. Il y a la ville de Granby qui met en place une solution temporaire pour assurer la continuité du service de taxibus à la suite de son interruption. Les réservations donc peuvent être effectuées dès le 8 juillet, donc tandis que les premiers déplacements auront lieu le 9 juillet. Pour utiliser le service, les usagers devront désormais présenter une carte loisir ou une carte valide du cégep de Granby. Le réseau sera aussi simplifié, passant de 250 à 73 arrêts répartis dans 8 zones reliées au terminus du centre-ville et aux galeries de Granby. Les réservations doivent être faites par téléphone auprès de Taxi Masca ou plus tard avant midi la veille du déplacement et la plateforme web est suspendue pour une durée indéterminée. Aucun nouveau compte ne pourra être créé durant cette période. Et une importante intervention d'urgence a eu lieu hier matin au lac Boivin après que des randonneuses ont découvert un homme inanimé dans l'eau à proximité de la piste cyclable longeant la rue de Romone. Les premiers répondants et les services d'urgence se sont rapidement rendus sur place afin de porter assistance à la victime. Le décès de l'homme, un septuagénaire de Granby, a été constaté au centre hospitalier de Granby. L'enquête qui se poursuit en collaboration avec le bureau du coroner afin d'établir les causes et circonstances de ce décès. Voilà pour l'essentiel de l'info. À cette heure-ci, détails, autres nouvelles, cm105.ca.
8: On va parler de la Coupe du monde de la FIFA hier. Beaucoup, beaucoup d'observateurs étaient intéressés par le match entre la Belgique et les États-Unis. Tout ça à cause de Donald Trump. Je récapitule un peu ce qui est arrivé en fin de semaine. Il y avait un des joueurs d'équipe américaine qui était suspendu à un match à cause d'un carton rouge et Donald Trump est intervenu, a demandé à la FIFA d'annuler le carton rouge, ce à quoi la FIFA a dit
9: Ben oui.
8: Alors, évidemment, ça a fait grincer des dents beaucoup de gens. Tout d'abord, la Belgique, qui avait déposé un protest et qui s'est fait dire non, on annule le... Ça reste de même. Ben, la Belgique s'est vengée de belle manière en l'emportant 4-1 sur les États-Unis. C'est terminé le tournoi pour les Américains maintenant. Alors, tu sais, c'est ça. Le balancier est revenu. Wimbledon, quart de finale. Félix Auger-Aliassime va affronter Novak Djokovic. C'est vers 10h ce matin là, que ce match-là aura lieu. Et puis les guerriers juniors hier, une belle victoire de 15-8 face au Duc à Longueuil. On reçoit ce soir le Rocket de Quaticook au stade Napoléon-Fontaine. C'est à 19h30.
6: Soleil et nuages aujourd'hui avec un maximum à 27, un humidex à 30. Ce soir, cette nuit, le ciel est dégagé avec un minimum de 11 degrés. On est en train de préparer les enfants pour aller au camp de jour où on se prépare pour pour nos activités aujourd'hui, ben à mettre dans le sac à dos, là, c'est la bouteille d'eau et aussi la crème solaire, assurément. Actuellement, on a 16 degrés ici à Granby et 1 degré de plus du côté de Cowansville.
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8: Oh, vous connaissez l'espèce de débat culinaire qu'il y a en France entre chocolatine et pain au chocolat?
6: Mm-hmm.
8: Saviez-vous qu'il y en avait un aux États-Unis concernant les hot dogs?
6: Ah!
8: Oui. Il y a des gens qui pensent que les hot dogs, c'est un sandwich. Alors, il y a comme cette question-là. Est-ce que c'est un sandwich ou pas? Et Barack Obama a tranché. Alors, ah ouais. Si c'est Barack... Je dirais si c'est un sandwich ou pas.
6: Bon, ben là, moi, je vais lancer un autre débat ici de bord. Ouais. Est-ce qu'on dit chien chaud ou roteux? William Cloutier, Jack Chico en musique. Tu voulais dire quelque chose?
8: Ben, j'ai une autre nouvelle.
6: Ben,
8: c'est
6: l'air.
8: Ça, la fin. Ben oui. Tu sais, quand vous êtes dans le sud, là, les hôtels, là, vous voulez une chaise sur le bord de la plage ou sur le bord de la piscine?
7: Tu te lèves à 4h30.
8: Il y a quelqu'un qui a décidé de se venger.
6: OK, on va le savoir après. William Cloutier, Zach Chico, je pense que c'est ça que j'ai annoncé il y a 2 secondes.
8: Ben, c'est encore ça.

0: alors, ce mardi 7 juillet, dans la Haute-Yamaska, bon, Missisquoi, CM105, William Cloutier et Zach Chico, avec où on dansait autrefois. Et après le grand débat, pain au chocolat et chocolatine, est-ce que le hot dog est un sandwich?
1: Alors, je vous explique. Aux États-Unis, il y a des gens qui pensent que c'est un sandwich parce que c'est deux tranches de pain avec de la viande dans le milieu.
2: Ouais.
1: Et il y en a d'autres qui disent que ça compte pas parce que la viande est de forme... en tube, hein, c'est circulaire, une saucisse, ouais. Et que c'est ceinturé par un seul pain. C'est pas deux pains, dans le fond, c'est pain coupé, pas au complet, tu mets la saucisse dedans.
2: En papillon.
1: C'est ça.
2: Okay.
1: J'ai pas besoin d'expliquer comment c'est fait un hot dog. Alors, Barack Obama, en marge, bien sûr, de la fête nationale, était en entrevue avec Stephen Colbert, puis il a réglé ça, il a dit hot dog, c'était un hot dog. On passe à d'autres choses, c'est pas un sandwich.
0: Juste que, à quel point on a besoin de... d'avoir un débat là-dessus. Barack Obama, là, c'est quelqu'un de super intelligent. On aurait pu le faire parler sur plein d'autres affaires.
1: Mais il a réglé ça. Fait que c'est réglé.
0: Merci, Barack.
1: Maintenant, il faudrait demander à Joey Chestnut ce qu'il en pense, mais il a la bouche pleine.
0: On pense à d'autres choses. Juste pour faire un retour, là, c'est celui qui gagne année après année le concours.
1: J'ai mangé 66 hot dogs en 10 minutes.
0: Voilà.
1: Cette année, il a gagné le concours aussi. Hey, non, on va parler de ça parce que c'est vrai que c'est un phénomène dans le Sud. Quand tu vas en voyage, Stéphane, tu voyages pas mal. Marie-Ève aussi. Vous arrivez dans les tout-inclus. Puis là, vous voulez une chaise, mettons, sur le bord de la plage ou sur le bord de la piscine. Puis là, vous arrivez à, je sais pas, 9h30, 10h le matin.
3: C'est bien trop tard.
1: Il n'y a plus de chaise de disponible.
2: Non.
1: Tu sais qu'il y a des gens qui se lèvent de bonne heure hein, pour ça. Ils mettent les serviettes à 5-6 heures le matin, ces chaises, pour être sûr d'en avoir une. Il y a un gars qui est en vacances à Majorque. C'est en Espagne, ça. Lui, il trouvait ça... Non, il dit, ça n'a pas de bon sens. Il dit, c'est pas vrai que je vais me lever le matin de bonne heure pour aller mettre ma serviette sur la chaise. Il dit, là, faut régler ça.
2: Il a amené la chaise dans sa chambre.
1: Fait qu'il a fait un peu d'observation, puis il s'est rendu compte que c'était pas mal tout le temps les mêmes gens qui se levaient de bonne heure le matin pour avoir le... Fait qu'il a attendu les gens se lever à 6 heures, aller mettre leur serviette sur les chaises. Il a mis de la poudre à gratter dans les serviettes.
0: Ah, ouais, là, ça, c'est pas correct, par exemple. Stéphane trouve ça drôle.
1: Fait que là, il a attendu, puis là, ben, vers 10h30, il est revenu sur le bord de la piscine, s'est installé tranquillement, puis il a regardé ce qui s'est passé. Évidemment, les gens sont commencés à se gratter et tout ça. Alors là, évidemment, moi, ça m'a fait sourire ce matin, mais je dis, il y a quand même quelqu'un qui y a pensé. Sauf que, puis il y a un bon, dans l'article, on l'explique, c'est-tu une agression ou c'est-tu une mauvaise joke?
2: Ouais.
1: Tu sais? C'est pour ça que Marie a...
0: Je vous conseille pas de faire ça à côté de Bromont Montagne d'Expérience ou à la Mazou.
1: Non, je pense que le problème ici, c'est on devrait trouver une autre manière de faire pour que les gens soient en mesure d'avoir des chaises. Puis malheureusement, c'est tout le temps les mêmes qui ont les mêmes affaires.
0: C'est juste ça. Tu devrais pas pouvoir réserver ton transat.
2: Et souvent, ils réservent comme ça, là, puis ils s'en vont à la plage.
0: Ben ouais.
2: Puis là, pendant 7 heures, là, il n'y a personne sur la chaise.
1: C'est ça. Ils laissent leur serviette là.
0: Il devrait avoir quelqu'un là, qui travaille. Ça fait une heure que tu n'es pas venu la serviette, elle s'en va sur le côté. Merci beaucoup, bye-bye. Non, mais tu sais, c'est vrai, pareil. Là,
3: la police de la serviette.
0: La police de la serviette. Nathalie Boisclair sera candidate du PQ dans Daniel Johnson. Qui est-elle? On vous en reparle après. Annie Villeneuve est

0: tout ce qu'on doit savoir. Ce matin.
1: 6h44, on va se parler de Nathalie Boisclair, qui sera la candidate du PQ dans Daniel Johnson. C'est qui Nathalie Boisclair?
2: Écoute, c'est la directrice générale de la municipalité de Saint-Charles-sur-Richelieu, mais elle est résidente d'Optune. Elle a été aussi conseillère municipale à Longueuil pendant 10 ans. Donc, ça, elle a quand même une vaste expérience dans le monde municipal. Et elle va donc représenter le Parti québécois dans la circonscription de Daniel Johnson. Comme Stéphane l'a expliqué tantôt, il y a eu un petit entendu pendant tes vacances, parce que j'étais non, ça s'appelle Johnson. Bon, il y a eu un redécoupage. On a changé certaines limites, là. On a renommé la circonscription Daniel Johnson. Avant, ça se rendait jusqu'à Drummondville. Maintenant, on a enlevé des parties de Drummondville, mais on a rajouté Waterloo, il y a Shefford, Maricourt, Racine, Valcourt qui se retrouvent dans cette circonscription-là. C'est André Lamontagne, ministre longue date du gouvernement Legault, là, qui était député qui est là depuis 2014. Monsieur Lamontagne a déjà annoncé qu'il ne se représentait pas. Il fait partie de ceux qui quittent. Alors, ce serait intéressant. Bon, évidemment, les thèmes sont semblables. Là, on parle du logement, encore une fois, qui va prendre beaucoup de place. Aussi, les infrastructures. Ça, c'est des mots que vous allez entendre pas mal là, quand la campagne va partir. Madame Boisclair, qui reste à Optune maintenant, qui est résidente d'Optune. Donc, c'est elle qui va représenter le PQ dans cette circonscription-là. Je vous rappelle, les élections auront lieu cet automne.
1: Ouais, puis c'est sûr que si vous voulez tout savoir des élections, vous écoutez votre radio M105 parce qu'on est très, très présent. C'est les Cowboys Fringants, les prochains à venir chanter avec tant qu'on aura de l'amour à M105.
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0: avec les Cowboys fringants, tant qu'on aura de l'amour. Alors qu'aujourd'hui, c'est la journée mondiale du chocolat, rien de moins. Qui n'aime pas le chocolat? Je trouve ça triste. J'ai déjà rencontré quelqu'un qui était allergique.
1: Non, moi, je connais des gens qui n'aiment pas le chocolat. Non.
0: Ah, pourtant, c'est si bon. Puis on veut savoir, prononcez-vous, là. C'est quoi votre saveur de chocolat préféré? Puis il y en a tellement. Tu sais, il y en a maintenant, là, à profusion, là.
1: Chocolat à la menthe.
0: Chocolat à la menthe? Ah, ouais.
2: Des After Eight?
1: Écoute
0: ça, là.
1: Non, mais écoute ça, là.
0: Non,
1: non, prononcez-vous, il y en a tellement, c'est correct. Là, je dis chocolat à la menthe, puis t'as-tu vu le jugement?
0: Non, oui, mais c'est pas un jugement. Moi, c'est pas un jugement.
3: After Eight, là.
0: Je t'imaginais pas chocolat à la menthe.
1: Non, c'est bon.
0: Tu sais, je t'aurais vu chocolat aux noisettes.
1: Tu sais, le petit bâton, là.
0: Oui, ben oui. C'est une petite boîte ronde.
1: Oui, ouais. Là, c'est dans des petits papiers, là. C'est pas très écologique, mais c'est bon.
0: Mais ça sent bon aussi, toi, la boîte. Comme...
3: Oui, mais c'est un papier, au moins, c'est pas un plastique.
1: Ah, mais l'After Eight. Toutes les dérivés, là. Okay. Il y avait le chocolat chaud à l'After Eight, à un moment donné.
3: Ah,
1: ouais? Les dépanneurs avaient ça, parce qu'il y en a aussi à Coffee Crisp.
0: Oui.
1: Je teste pas le Coffee Crisp, non. After Eight. Toutes les dérivés, là.
0: Okay.
1: Il y avait le chocolat chaud à l'After Eight, à un moment donné.
3: Ah,
1: ouais? Les dépanneurs avaient ça.

0: J'aime beaucoup ça, fleur de sel, mais j'aime oranger aussi, avec un petit zeste d'orange dedans. Là.
1: Oh!
0: C'est bon.
1: C'est l'orange bruits, que tu faisais claque,
0: oui,
1: puis elle s'ouvrait tout.
0: La grosse, celle-là.
2: Oh. Là, vous avez quelques choix. Nous, on vous en a donné chacun de notre côté, mais on veut savoir votre choix à vous. Puis faites-nous découvrir peut-être des saveurs de chocolat qu'on connaît pas. Puis là, Stéphane t'a posé la question qui tue à Martin tantôt.
3: Oui.
2: As-tu déjà essayé le chocolat Dubaï là, qui coûte comme je sais pas combien la palette?
1: Vanessa, Et toi, t'étais pas là,
2: non,
1: parce que c'était Vanessa, mais je me souviens pas si Steph était là. Mais Vanessa l'avait acheté pendant vos vacances, puis on y a goûté. C'est bon, là. C'est un très bon produit. Je suis pas sûr que moi, je paierais ce prix-là pour le chocolat. C'est vraiment un petit peu hors de prix, mais c'est fondant. Tu sais, tu croques là-dedans, là, ça fond dans ta bouche. Là.
0: Caramel aussi.
2: On attend vos réponses sur nos différentes plateformes.
1: Il vient pas de Dubaï, t'as le caramel.
2: Mais connaissez-vous le secret de la caramel? OK, on part pas là-dessus.
0: Non, non.
2: Texto 450-900-105 ou sur la page Facebook à la gang M105. On attend vos réponses.

0: Jay Scott avec Woodstock, 6h56. Est-ce que vos vacances sont déjà commencées ou vous commencez à compter les jours qui vous séparent de vos vacances?
1: Combien de jours, Steph?
2: Moi, il m'en reste 3 et demi.
1: Ben, moi aussi.
0: Ah, ben oui, vous allez me laisser tomber pendant un petit moment, c'est correct.
1: C'est celle qui n'était pas là depuis 2 semaines.
0: Je le sais bien. 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
0: Dans à peu près 3 minutes, on retrouve Stéphane pour les infos.
3: Oui, c'est la question de ce projet de train touristique entre Montréal et Bromont qui pourrait voir le jour. Là.

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5: On a du soleil, 7h16 degrés aux infos M105. Stéphane, est-ce qu'on pourra prendre un train touristique pour se promener entre Montréal et Bromont?
6: C'est peut-être à venir d'ici 2 ans. C'est ce qu'on peut lire dans la Voix de l'Est ce matin. C'est une initiative qui est portée par l'entreprise Train Hôtel de François Rebello, là, qui souhaite remettre en service l'Offord Express. Alors, toutefois, il y a une étude de capacité de la voie ferrée qui devra être réalisée d'abord là, à la demande du Canadien Pacifique, qui est propriétaire des rails. Les élus de Beaumont ont récemment appuyé donc une demande de subvention auprès du gouvernement du Québec et du Canada pour financer cette analyse. Le train ferait notamment là, un arrêt à Saint-Jean-sur-Richelieu, pourrait transporter environ 200 passagers. La ville de Beaumont estime que ce projet pourrait stimuler le tourisme tout en réduisant le nombre de voitures dans le secteur du Vieux-Beaumont. Un nouvel immeuble de 36 logements abordables verra le jour à Cowansville, baptisé Place d'Orléans. Le projet s'adresse aux familles, aux personnes seules et aux aînés. Et pour souligner l'événement, une pelletée de terre symbolique a eu lieu là, à l'emplacement de du futur immeuble sur la rue Orléans à Cowansville. Investissement total qui dépasse les 14 millions de dollars. Travaux qui doivent débuter cet été, s'échelonnent sur un peu plus d'un an. Toutefois, une fois le bâtiment complété, sa gestion sera assurée par l'Office municipal d'habitation de Brome-Missisquoi. Les partenaires affirment que le projet répond à un important besoin en matière de logement abordable dans la région. Et des entraves importantes sont à prévoir sur l'autoroute 10 entre Saint-Angèle-de-Monnoir et Sainte-Brigitte-d'Iberville. Des travaux de planage et d'asphaltage vont entraîner la modification de la circulation à compter de ce soir, et ce jusqu'au 10 juillet. Chantier qui se déroule dans les deux directions, donc entre les kilomètres 43-46. Chaussée en direction ouest qui sera fermée, sera à contresens sur la chaussée opposée, et par la suite, ce sera le contraire. Les usagers de la route sont invités donc à prévoir leur déplacement, s'attendre à des ralentissements pour les 3 prochains jours à compter d'aujourd'hui, 18h. Voilà pour les informations. 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
8: On va parler de la Coupe du monde de soccer parce qu'il y a eu cette intervention de Donald Trump en fin de semaine, le président américain qui a demandé à la FIFA d'annuler un carton rouge d'un des attaquants de l'équipe américaine. On l'a accepté, sa demande. Ça a fait un tollé. La Belgique, qui était l'opposant des États-Unis hier, avait déposé un protest. On a dit non, ça reste comme ça. Ben, la Belgique s'est fait justice en défaisant les Américains 4-1 hier. Ils sont éliminés, les États-Unis ne seront plus du tournoi. Et je pense que ça va faire une polémique encore longtemps, malgré tout, cette décision de la FIFA là, de dire « Ben oui, Monsieur Donald, ben oui ». Wimbledon, quart de finale, Félix Auger-Aliassime affronte Novak Djokovic aujourd'hui, c'est à 10h ce matin. Les guerriers junior élite l'ont emporté 15-8 face au Duc à Longueuil. Hier, on reçoit le Rocket de Quaticook ce soir au stade Napoléon-Fontaine, c'est à 19h30.
5: Si vous avez aimé David Harbour et Millie Bobby Brown dans Stranger Things, ils vont se retrouver pour un duo parfait dans une série d'espionnage qui va s'appeler A24. C'est sur Netflix. Brown va incarner Rebecca, la fille brouillée de Matt Wolff, un agent du FBI déchu, joué par, bien sûr, David Harbour. Lorsque Rebecca disparaît au cours de sa propre mission d'espionnage, ben lui, il ressort ses vieux outils et ses vieilles ruses pour la sauver. Moi, j'aime ça, ce genre de film-là, c'est sûr, je vais écouter ça. Aujourd'hui, c'est une journée de soleil avec un maximum à 27 degrés, un humidex à 30. Et ce soir, cette nuit, ciel dégagé avec un minimum de 11 degrés. Parfait pour les feux que vous allez peut-être faire dans les campings. J'espère que vous allez en profiter. Actuellement, on a 16 degrés un peu partout sur le territoire.
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5: En cette journée mondiale du chocolat, peut-être que vous allez vous payer une crème glacée chocolatée, mais c'est quoi votre saveur préférée de chocolat?
8: On a le lait et praliné pour Annie Bernier. On a lait et amande pour Claudie Bouchard. Et Mélanie Lheureux, elle, un chocolat noir entre 70 et 80%. Ça commence à être amer, par exemple.
5: C'est, ça, si tu y vas petit carré par petit carré.
8: Ouais, oui, faut que t'aimes le goût, là, parce exact. Que c'est plus sucré, le rendu
5: exact.
8: Là.
5: Exact. Vous pouvez nous écrire aussi par texto 450-900-0105. Chris Stapleton et Mumford & Sons ont travaillé ensemble sur cette chanson. Ça s'appelle Here pour commencer la journée.
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2: On commence avec un document, une belle célébration.
3: Oui, 50e anniversaire des Jeux olympiques de Montréal qui sera célébré le 1er août lors d'un grand spectacle gratuit sur l'esplanade du Parc olympique. Et beaucoup d'artistes seront là, notamment Robert Charlebois.
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3: Ariadne Moffast. On va retrouver Dogmatique. Et c'est lui qui a créé l'hymne pour cette célébration, Loud. Il y aura aussi les sept doigts de la main, la célèbre gymnaste Nadia Comaneci, 9 fois médaillée olympique. Et je vous rappelle que on va célébrer ça le 1er août du côté du Parc olympique. Puis ça nous ramène au 17 juillet jusqu'au 1er août 76.
2: Un documentaire pour...
3: Oasis, pour le premier anniversaire de son concert Retrouvailles, on dévoile le teaser.
5: I just don't see myself on stage with Liam. I just don't see it.
6: The way it finished, unacceptable.
3: Don't Look Back in Anger, le documentaire Un temps menacé qui finalement va nous présenter les frères Gallagher. C'est un 45 secondes qui montre les foules survoltées pendant qu'eux évoquent leur retrouvaille. Ça va sortir tout d'abord en IMAX, en salle en septembre.
7: It's gonna be chaos.
3: Et après, vous pourrez le voir sur Hulu ou encore sur Disney+.
2: Il chicane-tu?
3: Ben, sûrement.
2: Il faut qu'il chicane. C'est ça le mythe d'Oasis. Retour de la petite maison dans la prairie.
3: Ah oui, vous rappelez-vous de cette chanson à l'époque?

0: une nouvelle adaptation de la série des romans de Laura Ingalls Wilder qui s'est attachée à donner de la profondeur à ses personnages autochtones. On veut éviter les stéréotypes raciaux qui avaient valu des critiques au texte original. La première saison de cette nouvelle série sera composée de 8 épisodes qui a été tournée à Winnipeg et ce sera diffusé pour la première fois ce jeudi sur Netflix.
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0: Dans le calendrier, on commence ça à la ferme Héritage Miner. On va y être avec notre tournée pour voir. Billy Dupage. On aura aussi à la maison, pas à la maison de la culture de Waterloo.

0: C'est Jeff Rogers, le duo Horizon et Samadja McCowansville à la place du 150e. Vendredi, du côté de Bromont, il y a de l'humour à la place publique. Brain Leboeuf qui va être à Waterloo, à la Maison de la culture de Waterloo. Samedi, à l'Oasis de Granby, il y a plein de choses à faire. Il y a le Festival Faune du côté de Bromont. La LNI en tournée au Saint-Jean à Bromont. Waterloo, Maison de la culture, on met Fiori Séguin à l'honneur. Et au Palace, c'est Dessine-moi un trophée, un 75 ans de musique avec Luc Sonnet, avec qui t'as parlé. Il est venu avec nous du côté de Cowansville lorsqu'on vous a offert une émission en direct de l'Hôtel de Ville. Je vous parle de Gabriel Fredette qui nous chante Le Bon Choix.
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3: Ce matin,
2: l'une des choses qui retient notre attention, c'est ce projet de train touristique entre Bromont et Montréal.
3: On en parle dans la Voix de l'Est ce matin. C'est un projet de train qui veut pas mourir, on dirait. Vous vous souvenez, au départ, on avait un projet de train qui partait de Montréal, qui se rendait jusqu'à Lac Mégantic. C'est M. François Rebello qui était derrière ça, évidemment. On avait des arrêts prévus à Farnham, à Saint-Jean, à Sherbrooke, à Bromont. C'était un beau projet qui, finalement, a été abandonné il y a pas si longtemps, il y a quelques mois à peine, parce qu'on s'est rendu compte qu'il y avait un peu trop d'affaires compliquées pour ce projet-là. Finalement, on a abandonné ça. Là, on revient avec un projet de train touristique qui partirait de Montréal, qui ferait un arrêt à Saint-Jean-sur-Richelieu, puis qui terminerait son chemin à Bromont, ou qui permettrait aux gens, aux touristes de la grande ville de venir à la campagne, venir nous visiter, et tout ça. Et c'est l'ancien train de l'Orford Express. Vous vous souvenez de ce train qui se promenait sur le bord du lac Memphrémagog?
2: Allez! Pour Noël, avec le Père Noël dedans.
3: Oui. Qui faisait un petit bout dans le coin de Magog. Ça a arrêté, ça fait quelques années déjà. C'est ce train-là qu'on voudrait ramener. C'est un projet qui est sur la table. À Bromont, on est ouvert. Lundi, à la séance du conseil, on a débloqué des fonds pour permettre une étude de capacité. C'est quoi ça? On va regarder les horaires que la compagnie de M. Rebello, Train Hôtel, va proposer versus les horaires de train, parce qu'il y a encore des marchandises qui circulent sur ce chemin de fer-là. Ça demeure un chemin de fer utilisé. Et voir est-ce qu'on est capable de faire les deux en même temps, sans trop de problèmes. Ça va coûter 340 000 $. Ça sera fait par le Canadien Pacifique, qui est le propriétaire du chemin de fer. C'est une analyse qui est importante. Donc, on a fait une demande de subvention au gouvernement provincial et fédéral pour voir si on est en mesure de faire le tout. Et on verra ce que ça va donner. Mais tu sais, on calcule que c'est un projet quand ça va rouler, là, 2 heures de route à peu près à partir de Montréal jusqu'à Bromont. On va servir un petit repas là, dans ce beau train-là. 3 wagons. Ça peut être un beau projet. Ça peut amener aussi des retombées. On espère même à Bromont de dire mais peut-être que ça va enlever un peu de véhicules dans le vieux Bromont.
2: Ah, peut-être. À suivre. Oui. Ça reste à voir. J'ai hâte d'en entendre parler de ce projet-là, par peut-être les gens qui sont proches de ce projet. On va parler d'ici une vingtaine de minutes avec Émilie pour suivre le guide. On vous fait sortir. On va aller du côté de Lac-Brome. Et en musique, elle a enregistré sa 12e semaine au sommet du Billboard Hot 100. Elle a établi le record absolu du plus long règne de la première place pour une artiste féminine avec une chanson country. Elle a l'anglais, s'en vient avec Chose in Texas.
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0: confirmé beaucoup de talent. Puis elle est toute jeune, elle a réglé avec Choosing Texas.
1: Tu sais, commencer une carrière avec un smash hit comme Choosing Texas. Tu disais comme Taylor. Je pense que Taylor a pas eu, elle a eu du succès country, mm-hmm. mais pas comme ça.
0: Ouais.
1: Worldwide, tu sais, à travers le monde.
0: C'est hot.
1: Au country. Ouais, ouais. On a hâte de voir ce que ça va donner avec Ellen Langley.
0: Revenons à notre sujet du jour. Aujourd'hui, on veut savoir, comme c'est la journée mondiale du chocolat, on a de la suite dans les idées. Votre chocolat préféré, il y a plein de saveurs, ce serait lequel?
1: Oui, puis il y a quand même plusieurs réponses. Chocolat avec des amandes pour Martine, fruits et noix, je les aime tous, mais au lait, s'il vous plaît. Ça, c'est Marie-Claude Hamel. Qu'est-ce que j'ai? Les Brookside. Ah, ça, j'avoue. Hein?
0: Oui, chocolat Brookside.
1: Oui, c'est bien difficile d'y résister. C'est Esther qui nous parle de ça ce matin. Chocolat noir aussi, pour Cynthia Lacoste et Carole Landry, je termine avec elle, le chocolat belge. Ils ont les Européens, le chocolat, là, hein? Le Suisse, le Belge.
0: Ouais.
1: Il se passe quelque chose.
0: J'avoue que quand je prends une crème molle, moi, j'aime ça, tremper ça dans le chocolat belge.
1: Ouais.
0: Je trouve que c'est... Il y a un petit quelque chose, là, vraiment. Hey, merci pour vos nombreux choix qui nous ouvrent l'appétit ce matin.
1: Mm-hmm.
0: Alors, bonne tartine de Nutella.
1: Oh, Fred, c'est du chocolat, ça?
0: Ouais, je pense qu'il y en a un peu. Fred du Le Stade, ça va nous mener vers vos infos avec Stéphane. J'ai...

0: Avec Fred et le Stade à 7h27. Bon réveil en ce mardi 7 juillet. On a du soleil et de la chaleur prévue aujourd'hui. Et aux infos M105, Stéphane?
1: Oui, un an après avoir accueilli les Jeux olympiques spéciaux, là, la ville de Granby dresse un bilan très positif.
0: On regarde tout ça en détail dans 3 minutes.
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7: Mardi 7 juillet, il est 7h30 et on a 20 degrés. Il fait beau, fait chaud aux infos M105. Un an après avoir accueilli les Jeux d'été olympiques spéciaux Québec, la ville de Granby qui fait son bilan, Stéphane.
8: Oui, le rapport souligne les importantes retombées sportives, sociales et communautaires des Jeux. Événement qui a permis de relancer les activités destinées aux athlètes qui vivent avec une déficience intellectuelle ou un trouble de spectre de l'autisme. Des centaines de bénévoles, entreprises, organismes locaux qui ont contribué à ce succès, là. Selon le bilan, cette mobilisation a renforcé le tissu social de la communauté et mis en lumière l'importance du sport comme outil d'inclusion. On écoute à ce sujet la mairesse Julie Bourdon.
9: On a eu à peu près un an pour organiser tout là. Donc, je pense qu'il y a eu un gros tour de force du conseil d'administration, des bénévoles qui ont mis beaucoup de temps pour s'assurer d'y arriver. Le rapport qu'on dépose là, des fois, il y a des petits éléments, là. Tu sais, par exemple, quand on remettait les médailles, je donne un exemple très... On remettait les médailles, il y avait le podium. Ben, des personnes en déficience, des fois, ils n'étaient pas capables de monter sur le podium. Donc, tu sais, c'est des éléments qu'on dit, attends, là, on va le dire pour les prochains et tout ça. Mm-hmm. Donc, des éléments d'amélioration de la sorte qu'on souhaite partager aux prochains.
8: Alors, la mairesse affirme que les Jeux ont transformé la vie bien au-delà des sites de compétition et estime que l'événement va rester un moment marquant de l'histoire collective de Granby. Un projet de train touristique entre Montréal et Bromont pourrait voir le jour d'ici 2 ans. C'est ce qu'on peut lire dans la Voie de l'Est, ce matin. Initiative qui est portée par l'entreprise Train Hôtel de François Rebello, qui souhaite remettre en service l'Offord Express. Alors, toutefois, il y a une étude de capacité de la voie ferrée, là, qui devra d'abord être réalisée à la demande du CP, le Canadien Pacifique, qui est propriétaire des rails. Les élus de Bromont ont récemment appuyé une demande de subvention auprès des gouvernements du Québec et du Canada pour financer cette analyse. Un train qui ferait notamment un arrêt à Saint-Jean-sur-Richelieu, il pourrait transporter environ 200 passagers. La ville de Bromont qui estime que ce projet pourrait stimuler le tourisme tout en réduisant le nombre de voitures dans le secteur du Vieux-Bromont. Et un nouvel immeuble de 36 logements abordables va voir le jour à Cowansville, baptisé Place d'Orléans. C'est un projet qui s'adresse aux familles, aux personnes seules et aux aînés. Pour souligner l'événement, il y a eu une pelletée de terre symbolique. L'investissement total dépasse les 14 millions de dollars. Travaux qui doivent débuter cet été s'échelonnent sur un peu plus d'un an. Une fois le bâtiment complété, sa gestion sera assurée par l'Office municipal d'habitation de Brome-Missisquoi, les partenaires qui affirment que le projet répond à un important besoin en matière de logements abordables dans la région. Voilà pour l'essentiel des infos. À cette heure-ci, détails, autres nouvelles, c'est m105.ca.
10: On va parler de soccer. Hier, à la Coupe du monde de la FIFA, il y avait beaucoup de gens qui attendaient le match entre la Belgique et les États-Unis. Pourquoi? Ben parce qu'il s'est passé quelque chose en fin de semaine. Le président américain Donald Trump qui a demandé à la FIFA d'annuler un carton rouge à un des joueurs américains. Un carton rouge signifie suspension d'un match. Donc, le joueur, techniquement, ne devait pas être habillé pour jouer ce match-là hier. Et la FIFA avait dit... Pas de problème, mon ami Donald. Et ça avait évidemment fait un tollé. Ben, la Belgique a défait les États-Unis 4-1 hier et finalement, c'est terminé pour les États-Unis.
8: Oui,
10: ben, c'est pour
8: bien.
10: Ça que j'en parle. Je pense que je veux pas être méchant, mais en même temps.
11: Mais ils remettent à leur place.
10: Non, non, c'est ça. La Belgique. Puis c'est le fun que ça soit un petit pays comme la Belgique. Oui. Qu'il l'a fait.
11: Versus une gros meilleur monde.
10: On va parler de tennis à Wimbledon. Ça se poursuit. Les quarts de finale aujourd'hui. Félix Auger-Aliassime a rendez-vous avec Novak Djokovic. C'est à 10h ce matin. Les guerriers juniors l'ont emporté 15-8 hier face au Duc à Longueuil. On reçoit ce soir le Rocket de Quaticook à 19h30 au stade Napoléon Fontaine.
7: À la journée de 40 jours aujourd'hui. Encore, il va faire chaud pour vos vacances. Une belle journée de 27 degrés avec du soleil. Et ce soir, cette nuit, ben, c'est un ciel dégagé. Parfait si vous avez envie de passer un peu de temps sur le terrain, là, tu sais, assis dehors, siroter un petit verre avec un minimum de 11 degrés. Actuellement, on a 20 degrés à Granby. Même chose du côté de Bromont.
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7: Dans les prochaines minutes, on va avoir en studio avec nous notre collègue.
10: Oui, Émilie.
7: Exact.
10: Qui nous amène à Lac-Brome dans Suivez le guide. Mais on va aussi parler de chaleur tantôt et de changement climatique avec Sabine Van Der Linden de la MRC de la Haute-Yamaska. Tu sais, changer ça, c'est pas évident, mais si on fait un petit geste à la fois, ça peut nous aider. C'est un peu les trucs qu'elle va nous donner tantôt.
7: En musique, des paroles inspirées par le départ du père de la chanteuse, père ukrainien qui l'avait abandonné, dit-elle, et le reste de sa famille lorsqu'elle était enfant. Peut-être qu'on va découvrir la chanson différemment. Anastasia, Left Outside Alone.

0: C'est Anastasia, Left Outside Alone à M105. C'est le moment de vous présenter notre suiville guide. On vous invite à sortir un peu partout dans la région. Et aujourd'hui, on est avec Émilie. Émilie, la Grande Tablée à Lac-Brome, c'est à nos portes.
1: Exactement. Et pour vous remettre en contexte un petit peu, là, la Grande Tablée, en fait, c'est un événement qui s'invite dans quelques vignobles ou quelques fermes de Lac-Brome depuis quelques années déjà, qui permet à ce qu'un chef réputé autant dans la région ou aussi dans l'ensemble de la province vienne s'imprégner des produits d'un artisan d'ici. Donc, c'est une expérience qui se dit gastronomique, qui va venir allier les produits du terroir à ce que le chef ou la chef qui est sur place va en interpréter. Donc, c'est super intéressant. Ça nous donne accès à un menu complètement inusité. Vous allez goûter à des combinaisons de saveurs que vous n'avez jamais pensé peut-être. Donc, deux rendez-vous sont à noter pour la ville de Lac-Brome. Tout d'abord, ce samedi 10 juillet, à Vitalité-sur-Eau, où l'on culture la fleur, mais majoritairement le fruit de sur-eau. Il y aura le chef Philippe Lacroix de la table Terra Nova qui sera sur place pour nous proposer un menu 4 services qui est autant inspiré de la fraîcheur et des saveurs estivales, mais qui surtout va aller de pair avec le fruit de sur-eau. Et en me rendant sur place là, à Vitalité-sur-Eau, j'ai eu la chance de goûter à ce fruit-là. Et c'est assez surprenant, c'est doux et surette à la fois. C'est un peu un hybride entre la mûre, le bleuet et le cassis. Donc imaginez tout ce qu'on peut faire avec ça. Pour agrémenter la soirée, musiciens sur place, le tout évidemment dans un décor enchanteur parce que, ben oui, on y a pensé. On est en pleine saison de floraison des plantes sur eau. Donc, je pense que ça va être absolument magnifique et délicieux. La semaine d'après, donc le samedi 18 juillet, cette fois, direction le vignoble Courville, qui lui va accueillir le chef Juan Lopez Luna du restaurant montréalais Alma, qui, je dois dire, d'ailleurs, est considéré comme le meilleur restaurant mexicain en dehors du Mexique. C'est complètement hallucinant. Au début, je me disais, ah ouais, du vin avec de la nourriture mexicaine, mais on ne parle pas ici de cuisine de rue mexicaine comme on la connaît. Aussi bonne soit-elle, là, vraiment, on va venir plutôt réinventer la cuisine mexicaine avec des saveurs ancestrales mexicaines, mais aussi des saveurs d'ici. Puis ça, ben, ça va être des combinaisons qui vont assurément vous surprendre. Le vignoble Courville aussi, ben, c'est un expert dans son domaine depuis plus de 25 ans. Donc, ils vont pouvoir être là sur place pour vous proposer des vins originaux pour venir complémenter le tout. Puis sur place, ben, il y aura également le musicien et rappeur Bougat qui va rendre la soirée une fête, c'est certain. Le tout, encore une fois, dans un décor enchanteur avec une vue imprenable sur les cantons de l'Est. D'ailleurs, si ça vous intéresse, tout comme moi, cette journée-là, ben, il reste encore des billets, bien sûr, mais faites vite parce que, comme je le dis, ça commence ce week-end. Donc, rendez-vous au tourismelacbrome.com/grandetablée pour plus de détails, pour voir ou entendre les épisodes de Suivez le guide. Mais on se donne rendez-vous sur nos différentes plateformes. On est sur Instagram, TikTok, YouTube et également dans la section balado du M105.ca. Peut-être terminer ça en vous parlant de quelques rendez-vous à ne pas manquer cette semaine. D'ailleurs, demain, 8 juillet, le parc Colebrook, accueille les mercredis food truck qui seront au rendez-vous, d'ailleurs, je le rappelle, jusqu'au 24 septembre de 11h à 18h. Donc jeudi 9 juillet, le Théâtre Lac-Brome accueillera l'Orchestre métropolitain en quintette pour vous offrir le spectacle Trésor de la Belle Époque. Le 10 juillet, ce sera un vendredi festif au Parc Colebrook avec Tyler Como et Highway 10. Samedi 11 juillet, la vente annuelle de livres de la bibliothèque commémorative Pets. Et le même soir, au Théâtre Lac-Brome, on rend hommage à AC/DC avec Hell's Bells Québec. Et on termine ça ce dimanche 12 juillet avec un concert d'été au Parc Colebrook et avec l'harmonie de Knowlton. Donc, encore une fois, une très belle semaine en vue, encore une fois, à Lac-Brome, et j'ai bien hâte de pouvoir vous reparler dès mardi prochain. Sur ce, bonne semaine, la gang!
2: On vous rappelle que si vous voulez voir la vidéo, voir les images de ce que Émilie vient de vous parler, bien sûr, vous pouvez aller voir ça dans notre section balado du M105.ca.
0: Vous restez avec nous autres dans les prochaines minutes avec Sabine Van Der Linden de la MRC de la Haute-Yamaska. On va parler chaleur. Ed Sheeran avec Azizam à 7h43. Très bon début de journée à M105.

0: Avec Ed Sheeran, il était au mariage de Taylor Swift, lui.
1: Aucune surprise, là.
0: Aucune surprise, ce sont des amis, on le sait. Est-ce que vous avez chaud, hein? On a chaud avec les changements climatiques, on aura de plus en plus de jours chauds. On va aller parler de cette chaleur, de ces changements, avec Sabine van der Linden de la MRC de la Haute-Yamaska qui était avec nous. Salut Sabine.
2: Bonjour.
0: Sabine, est-ce que on peut limiter l'augmentation de ce nombre de jours chauds?
2: Oui, c'est encore possible. La source des changements climatiques, on le sait, c'est les gaz à effet de serre qui sont produits par les activités humaines. Donc, on peut adopter des questions réflexes, des questions qu'on se pose automatiquement lorsqu'on fait un déplacement, un achat, ou un choix de vacances. Exemple, lorsque vous allez à l'épicerie, vous vous demandez ce dont vous avez besoin. Les plus organisés vont même faire une liste. Martin, faites une liste?
1: Dans ma tête, oui.
2: Je ne sais pas pourquoi je m'attendais à ce genre de réponse.
1: Ma blonde fait des listes.
2: Ah, je savais que tu allais répondre ça. Mais vous pensez peut-être aussi à prendre vos sacs réutilisables. Ben, les questions supplémentaires dans ce genre de situation, donc ces nouvelles questions réflexes pourraient être, puis-je y aller à vélo ou à pied? Si je dois y aller en voiture, est-ce que j'ai autre chose à faire dans le même coin pour limiter les déplacements? Et puis-je faire ces achats chez un producteur local?
1: En dehors des conseils de santé publique là, pour se préserver, est-ce que on peut faire d'autres gestes en lien là, avec ce qui nous entoure?
2: Oh que oui! Il faut augmenter notre vigilance pour éviter les départs de feux. Donc, il y a beaucoup de feux dans la région qui sont dus à des feux de résidus de jardin, des mégots de cigarettes ou encore même des moteurs chauds d'un 4 roues dans la végétation haute sèche comme les phragmites. J'ai appris ça de la part des pompiers. Donc, ici aussi, il faut adopter des nouveaux réflexes pour la sécurité de tous. Il faut y penser. Par ailleurs, cet automne, afin d'augmenter l'ombrage et créer de la fraîcheur sur votre terrain, ben, on peut aussi planter des arbres. Certaines espèces, comme le tilleul d'Amérique, par exemple, poussent rapidement et offrent un feuillage bien ombrageant.
0: Très bonne nouvelle, ça. Est-ce que on peut aussi penser à la faune, parce qu'on en a sur notre terrain? Qu'est-ce qu'on peut faire pour eux?
2: Oh oui, les petits mammifères, les oiseaux, les insectes sont particulièrement vulnérables à la chaleur. On peut donc poser 5 gestes pour les aider. Installer des points d'eau peu profonds, comme un grand sous-pot de plantes. On peut le mettre à l'ombre, on peut y mettre quelques pierres aussi, puis changer l'eau idéalement tous les jours. Il paraît qu'un simple bol d'eau peut sauver la vie de centaines d'animaux durant une canicule.
0: Ben
2: c'est vraiment
0: voyons,
2: impressionnant,
0: toi.
2: Oui. On peut créer des zones d'ombre, parasols, bâches, arbustes, arbres, planter des végétaux résistants à la sécheresse, puis des plantes indigènes offrent aussi, en plus des abris, de la nourriture. Créer des abris temporaires comme des boîtes ou des tas de bois. Et enfin, fournir la nourriture adaptée, des graines et des fruits coupés, ça c'est surtout pour en ville, en fait.
0: Ben merci beaucoup, Sabine. Là, je vais mettre un petit bol d'eau dehors maintenant que je sais que je vais pouvoir sauver des espèces animales.
2: Ben oui, c'est très vraiment important.
0: Alors, elle est de la MRC de la Haute-Yamaska, est avec nous pour parler de ces enjeux, comme justement la chaleur actuellement, Sabine van der Linden. Vous restez avec nous en musique, sale barbe!
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0: Hey, avec les salbarbes AF, hey. C'est-tu quoi?
1: Ah, hey.
0: Je viens de voir sur le site salbarbe.com qu'il y a plusieurs représentations qui seront bientôt en vente et dans les villes qu'on annonce.
1: Ben oui.
0: Granby.
1: Ben oui.
0: Puis quand nouvelle ça va tournée. Sortir, là?
1: Ouais, dépêchez-vous parce que ça part vite.
0: C'est...
1: Un nouvel album qui s'en vient cet automne. Puis là, on vient d'apprendre une nouvelle expression acadienne.
0: Exactement.
1: Ah, hey.
0: Vous avez manqué ça, mais j'avais un spectacle en studio de
1: Martin. Ah, hey. Ah, attends, t'as pas vu Liane, toi? c'est ailleurs. Liane, c'est vraiment son groupe préféré.
0: Bon, ben, notre collègue Liane, que vous allez réentendre pendant les vacances, elle est là tout au long de l'été. Je serais curieuse de savoir sa saveur de crème glacée, pas de crème glacée, mais de chocolat préféré, parce qu'elle est tellement originale, elle, que je suis certaine qu'elle a quelque chose qui sort de l'ordinaire, c'est sûr.
1: Je sais pas. Si Liane, t'écoutes, là, écris-nous, dis-nous ta saveur de crème glacée préférée. Mais
0: pas de crème glacée, de chocolat. Ah, c'est moi qui t'ai induit en erreur. Chocolat, parce que c'est la journée mondiale du chocolat.
1: Chocolat. On a parlé de crème glacée la semaine passée. Michel Auclair sur Facebook a répondu à notre question. Un petit carré de noir à 85%, mais à l'orange. Qui apprend le choix de Stéphane par le mélange. Sonia Jeté a dit, moi, j'aime beaucoup les petits chocolats avec des saveurs au centre. Les framboises, fraises, caramel, pistache. Elle, c'est les boîtes, là. Les boîtes de chocolat, là. Puis, j'en avais un autre que j'ai perdu. Mais bon, il y a beaucoup de chocolat noir. Il y a beaucoup de chocolat là aussi.
0: Je profite pour saluer la gang de Fleurs de sel parce que chaque année, ils collaborent avec nous autres, notamment dans la période des fêtes. Puis, c'est toujours très, très bon. Pour s'en aller vers Stéphane et les infos, Charlotte Cardin avec The Way We Touch à 7h55. Bon réveil avec du soleil et de la chaleur.

0: avec Charlotte Cardin de Wauwatosh. Qu'est-ce que tu nous racontes, là? T'es en train de nous raconter des affaires. J'ouvre le micro, tu parles.
1: Ben oui, je parlais de micro-tourisme.
2: Stéphane, il parle tout le temps.
1: Gagne en popularité au Québec.
0: Tu fais de la radio, tu sais, quand il y a des micros, là, faut que tu fasses attention quand
1: j'ouvre. Qu'est-ce que j'ai dit, là?
0: Je le sais pas, mais en tout cas...
1: On va les réécouter.
0: On va aller vers les...

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7: Début de journée, on est mardi le 7 juillet, il est 8h01, on a 20 degrés, du soleil, de la chaleur, ben du fun et aux infos, on se parle du mycotourisme qui gagne en popularité au Québec.
8: Alors que plusieurs entreprises misent sur les champignons pour attirer les visiteurs. Alors à Granby, c'est la ferme urbaine Micep qui contribue à l'essor du mycotourisme au Québec. C'était fondé en 2023 dans un local industriel de la rue Saint-Urbain. L'entreprise produit aujourd'hui plus de 400 kilos de champignons par semaine, notamment des pleurotes, des shiitakes et des crinières de lion. Et malgré une demande soutenue de la part des restaurateurs et des épiceries, les copropriétaires prennent le temps d'accueillir des visiteurs chaque vendredi afin de faire découvrir leur production. Alors, Micep propose également des blocs de culture qui permettent aux consommateurs de faire pousser leurs propres champignons à la maison, activité dont la popularité ne cesse de croître. On s'en va à Cowansville où un immeuble de 36 logements abordables va voir le jour, baptisé Place d'Orléans, un projet qui s'adresse aux familles, aux personnes seuls et aux aînés. L'investissement total dépasse les 14 millions de dollars et les travaux doivent débuter cet été. Ça s'échelonner là, sur un peu plus d'un an. Une fois le bâtiment complété, sa gestion sera assurée par l'Office municipal d'habitation de Brome-Missisquoi. Il y a des partenaires qui affirment que le projet répond à un important besoin en matière de logements abordables dans la région. Et je vous parle de ce projet de train touristique entre Montréal et Bromont qui pourrait voir le jour d'ici 2 ans. C'est ce qu'on peut lire dans la Voix de l'Est ce matin. Initiative qui est portée par l'entreprise Train Hôtel de François Rebello, qui souhaite remettre en service l'Offord Express. Toutefois, il y a une étude de capacité là, de la voie ferrée qui devra d'abord être réalisée. Le train ferait notamment un arrêt à Saint-Jean-sur-Richelieu pour transporter environ 200 passagers et la ville de Bromont qui estime que ce projet pourrait stimuler le tourisme tout en réduisant le nombre de voitures dans le secteur du Vieux-Bromont. Voilà pour l'essentiel de l'info. Détail, autre nouvelle, m105.ca.
9: On passe soccer à la Coupe du monde de la FIFA. Hier, il y avait beaucoup, beaucoup d'intérêt pour le match entre la Belgique et les États-Unis. Après ce qui s'est passé en fin de semaine, je vous rappelle, Donald Trump, président des États-Unis, qui appelle la FIFA pour faire annuler un carton rouge et une suspension à l'un des joueurs de son équipe. La FIFA qui décide de dire oui, ça avait fait un tollé. Et finalement, voilà, le joueur a joué hier, il n'a pas été un facteur du tout. Et la Belgique l'emporte 4-1. Donc, les États-Unis sont éliminés de la Coupe du monde de soccer. À Wimbledon, en quart de finale aujourd'hui, on surveillera Félix Auger-Aliassime. Il va affronter Novak Djokovic vers 10h ce matin. Les guerriers juniors ont gagné 15-8 hier face au Duc à Longueuil. On reçoit ce soir le Rocket de Quaticook au stade Napoléon-Fontaine. C'est à 19h30.
7: Quand il fait chaud, on a envie d'aller se rafraîchir, peut-être dans les salles de cinéma. Pour sa première fin de semaine à l'affiche, voilà, le film François-Françoise a récolté des recettes de 102 000 $ au box-office québécois. Il était présenté sur une 60aine d'écrans. On parle de bonnes critiques quand même dans les médias. Sa mère en vedette, Louis Morissette. Devant lui, les nouvelles aventures des Mignons qui ont fait pratiquement 500 000 $ en recettes et on ferme le top 3 avec Histoire de jouets 5. Je l'ai pas vu. Ma famille est allée le voir sans moi.
9: Ma blonde est allée avec Alice.
7: Ça a l'air que c'est bon. Puis ma plus vieille, ça y tentait comme moyen d'y aller. Puis finalement, elle a vraiment trippé sur le film. Alors, dites-vous que même si on est rendu au cinquième, des fois, on a comme l'impression que ça s'essouffle. Mais là, ça a l'air que c'est vraiment un très bon film. En plus, avec la trame sonore, il y a Taylor Swift qui nous a offert une chanson là-dedans. On peut pas bouder notre plaisir. Aujourd'hui, c'est une journée où est-ce qu'on prévoit du soleil, un maximum à 27 degrés, un petit peu de nuages. Et surtout un humidex à 30. Ça veut dire bouteille d'eau et avec le soleil, ça veut dire crème solaire. Ce soir, cette nuit, ciel dégagé avec un minimum de 11. Et on commence la journée avec 20 degrés à Granby. Puis je salue les gens du côté de Roxton Pound. On est rendu à 22 degrés là-bas. Le matin.

0: On est le 7 juillet. Bonne fête à Yvon Nadeau de Cowansville. C'est le frère de Claire qui nous écrit tous les matins. Et c'est le 25e anniversaire de mariage de la fille de Claire et Rosaire, Marie-Ève Massé, et de Steve Grenier. Ils sont ici à Grabé. Hey, félicitations, 25 ans de mariage. On souhaite une très, très belle journée.
1: On est toujours heureux de vous avoir des textos 450-900-0105. Claire qui nous a écrit.
0: J'ai une autre fête.
1: Oui, vas-y.
0: J'ai mon beau-frère Jonathan qui fête son anniversaire aujourd'hui aussi. On fêtait ça en fin de semaine. Bonne fête, Joe.
1: Mais profite-en, mon cher. On va se parler dans les prochaines minutes de la fonte dans notre cour.
0: Oui.
1: Les petites abeilles et tout ça, avec Julie Hébert, biologiste spécialiste. Et elle est du côté du zoo de Granby, alors c'est à ne pas manquer. Puis j'en profite pour saluer aussi les gens qui prennent un petit café pour commencer la journée, notamment Martin qui nous écoute. Justin Timberlake, Can't Stop the Feeling. Pas toi, Martin, l'autre Martin.

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1: On parlait de Céline. On vous a lancé sa toune, sa nouvelle chanson hier. Céline qui maintenant a une place de choix sur YouTube.
2: Exactement, avec une chaîne juste pour elle. Ça s'appelle Céline Dion The Station ou Céline Dion The Station.

0: se diffuse en continu les vidéoclips de Céline, concept qui va vous rappeler probablement Musique Plus. Et bien sûr, on parle d'un nouvel album de Céline pour cet automne parce qu'elle s'en va donner des spectacles du côté de Paris, Las Vegas.
1: T'as dit Céline Dion de
0: Paris, Las, j'ai dit Paris, Las Vegas.
1: Paris, France.
0: J'ai dit Paris, Las Vegas. Pourquoi j'ai dit ça? Voyons. J'étais tellement ailleurs dans ma tête.
1: T'as dit Céline Dion de Station.
0: Ouais.
1: Si jamais il étire le métro jusqu'à Charlemagne, là.
0: Ah, ça pourrait.
1: Ça va être la station Céline Dion, ça, c'est sûr.
0: Pourquoi j'ai dit Céline Dion, Las Vegas?
1: Parce qu'elle reste à Las Vegas.
0: Ouais, mais c'est parce que, oui, mais j'ai dit Paris, Las Vegas, parce que en fin de semaine, c'était la fête des Américains.
1: Ouais.
0: Puis, ils n'arrêtaient pas de jouer du Céline. Puis là, mon chum, puis moi, on n'arrêtait pas de se dire, tu sais, c'est comme s'ils s'approprient nos vedettes. Elle a été longtemps à Vegas,
1: ouais.
0: Mais là, elle est du côté de Paris. Fait que là, elle devient
1: française. Fête américaine, puis ils jouent du Bryan Adams, puis du Céline.
0: Ah, c'était fou, c'était fou.
1: C'est bon. Allons-y pour George Clooney, qui va recevoir un honneur.
0: Lui, il vient-tu de Charlemagne, lui?
1: Lui, écoute, nous autres, on est en train d'amener Katy Perry ici, là.
0: Okay.
1: On peut faire pareil avec George, si tu veux.
0: Alors, il sera de retour cette année au Festival international du film de Venise, où il va recevoir un prix pour l'ensemble de sa carrière. C'est le Lion d'or. Et c'est la 83e édition du festival qui va se tenir en septembre. Si des fois, vous avez envie de vous planifier une petite sortie pour aller là-bas, hein, tiens, du 2 au 12 septembre.
1: Calendrier.
0: On commence ça ce soir. Bien sûr, on a des spectacles qui se promènent dans notre région, tout à fait gratuits. On y est avec notre tournée. Et c'est la Ferme Héritage Minor qui accueille ce soir. Et si Billy Dupage. Au mercredi chaud du côté de Waterloo, c'est Mike Clay.

0: gourmand à Granby, Beaumont Blues et Barbecue, c'est Jeff Rogers. En fait, il n'y a plus de barbecue. Joe Horizon et Samajam, c'est à Coansville à la place du 150e. Ce vendredi 10 juillet, du côté de Beaumont au parc aquatique, c'est Lumino. Il y a de l'humour du côté de la place publique. À Waterloo, à la Maison de la culture, Breen Leboeuf. Samedi, c'est l'Oasis à Granby avec plein de spectacles gratuits. C'est le Festival Fonde à Beaumont. On aura l'occasion de leur parler en studio cette semaine. Ils vont nous donner tous les détails. C'est à la place publique. Le pop-up fleurit du côté de Farnham, du côté de Beaumont, mais au Saint-Jean, la LNI en tournée, toujours samedi, à Waterloo, à la Maison de la culture. Fiori Séguin à l'honneur avec un hommage. Au Palace, dessine-moi un trophée, 75 ans de musique avec Luc Sonnet. Et je vous rappelle qu'il y a toujours les beaux concerts de Victoria. C'est le trio Juste pour vous qui est présenté ce dimanche. Michael Bublé et Roxane Bruno se sont rencontrés et ça a donné Home.
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0: début de journée avec l'équipe d'M105 le matin. Vous savez que la biodiversité, c'est important. C'est pas juste dans les parcs nationaux qu'il faut la protéger. On peut commencer ça chez nous. Et justement, on va en parler dans les prochaines minutes avec Julie Hébert, qui est biologiste spécialiste au contenu porte-parole du côté du zoo de Grande Baie. Exactement. T'es allé faire un tour au zoo. T'as fait une visite externe, mais...
1: Ah oui, avec Julie, justement.
0: Oui, c'est
1: on a
0: ça.
1: Eu du plaisir. Écoute, j'ai vu un rhino de proche. Je pense que je ne verrai jamais proche de même. Le tigre, on a fait les pandas, puis l'aquarium. Hein?
0: Voilà.
1: C'est, t'allais voir les... derrière l'aquarium.
0: Exact, c'est ça. T'as vu l'envers du décor.
1: J'ai vu le dessus des tortues.
0: Ah oui?
1: Oui. D'habitude, on les voit en dessous.
0: Alors, ça va peut-être vous donner le goût de travailler sur votre terrain un peu, mais avec Julie qui va vous donner plus de détails, Julie Hébert, qui va vous inviter à peut-être vous aussi mettre votre petit grain de sel pour protéger les petits habitats. Tantôt, on en a parlé un peu avec Sabine van der Linden. On va aller un petit peu plus loin. Il y a aussi Bruno Mars qui s'en vient avec I Just Might dans la prochaine semaine. Séquence musicale.
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0: vous pouvez avoir un impact sur la biodiversité. Peut-être que vous allez l'apprendre ce matin. Pour en discuter, on reçoit en studio Julie Hébert, biologiste aux eaux de Grande Baie, pour nous parler de protection de ces espèces. Mais attention, pas dans la savane africaine ou encore au Costa Rica, mais chez nous, vraiment, dans notre cour arrière, par des gestes simples mais efficaces. C'est ça, Julie, hein?
1: Bien, tellement, parce qu'on a toujours cette idée-là que protéger la biodiversité, c'est lourd, c'est compliqué, mais ça commence vraiment dans notre cour, dans nos plates-bandes et même sur nos balcons si on est en ville. Fait qu'il y a moyen de poser vraiment des petits gestes. Puis on se dit, oh, mais ça va être quoi l'impact de si je plante une fleur sur mon balcon? Mais c'est ces petits gestes-là, mais multipliés par une grande communauté qui peuvent avoir un impact important. Puis c'est, il faut vraiment commencer par la base. Protéger les espèces menacées, c'est une mission qui est importante aux zoos, mais justement de favoriser la participation collective, la participation citoyenne, c'est aussi quelque chose qui est important pour nous. Fait que ça commence ce matin au micro, puis je vais vous donner des trucs, vous allez voir comment c'est vraiment très, très simple. Fait que, dans le fond, le mythe le plus important, je vous dirais, à détruire, c'est le fait que les espèces menacées, c'est ailleurs. Justement, ça se retrouve en Afrique, en Asie. Ben non, ça commence ici parce que au Canada, on a 800 espèces qui ont le statut d'espèces en péril. Et au Québec, on est encore plus chez nous, là. 150 espèces en ce moment ont le statut d'espèces menacées et il y en a d'autres qui vont s'ajouter à cette liste-là. Donc, c'est important vraiment d'agir directement chez nous, autant ailleurs, puisque c'est une protection qui devient globale, mais chez nous, c'est super important. Et un groupe qui est vraiment très, très, très, je vous dirais, vulnérable, c'est les pollinisateurs. Les pollinisateurs, on pense aux abeilles domestiques, les bourdons avec leurs petites pattes velues, mais vous le saviez peut-être pas, mais il y a 800 espèces d'abeilles ou indigènes, dans le fond, au Canada. Mm-hmm. Donc, tous ces animaux-là vont se nourrir de pollen, mais vont surtout nous aider, nous, les humains, à cultiver ce qu'on mange. Un fait qui est super important, puis moi, que je trouve frappant, c'est qu'une cuillerée sur trois de ce qu'on se met dans la bouche est due aux pollinisateurs. Fait que quand on pense à ça, on se dit, oui, ils sont importants, ils sont vraiment pas anecdotiques. Fait que comment est-ce qu'on les aide, ces animaux-là? Mais ce qu'on va faire, entre autres, c'est en plantant des fleurs indigènes, mais qui poussent durant toute la saison. Fait qu'essayer de faire de la variété, donc de planter des fleurs qui poussent autant au printemps, durant l'été, dans le cœur de l'été et à l'automne. Donc, de cette manière-là, on va justement nourrir et entretenir nos pollinisateurs durant toute la saison. Super important. Évidemment, on évite les pesticides. C'est une vinaigrette que les insectes n'aiment vraiment pas. Et souvent, les insecticides sont à large spectre. Fait qu'on vise une espèce qu'on juge nuisible, mais souvent, on va nuire à un paquet d'espèces qui, elles, ne le sont pas. Et finalement, essayez, on essaye ça cette année, on laisse pousser un coin naturel dans notre cour arrière. Si vous avez une cour arrière, vous avez... On parle pas de transformer notre terrain en friche, je vous rassure, parce que les voisins ne nous aimeront pas, mais on laisse un petit coin naturel et vous allez être surpris. Allez voir de temps en temps avec les enfants la richesse, la biodiversité, les insectes, les oiseaux, les amphibiens qui vont justement coloniser ce petit coin-là. Ça devient super le fun, super intéressant et ça devient surtout beaucoup plus riche. Parce qu'il faut retenir ça, une pelouse, c'est un désert vert pour les insectes.
0: J'aime ça.
2: Parlant d'amphibiens, parce que c'est peut-être les oubliés de notre cour arrière, là, il y a des choses qu'on peut faire pour les aider eux autres aussi.
1: Tellement, parce que les amphibiens, ce sont des petits animaux qui sont... pour nous, les biologistes, ce sont des indicateurs de santé d'un écosystème. Donc, ce sont littéralement des baromètres parce qu'ils sont tellement sensibles, justement, aux polluants, à l'environnement. Donc, de les avoir, c'est un plus, parce qu'on sait qu'on a un environnement santé, mais aussi parce que c'est des grands mangeurs d'insectes. Fait qu'on vient créer, oui, on a planté des fleurs, on a attiré des insectes, mais on vient créer un cycle en attirant ceux qui vont s'en nourrir. Donc, les amphibiens notamment. Comment est-ce qu'on les aide? Ben, on va laisser des coins un peu plus naturels. Donc, si vous êtes capable de faire un petit étang, ça, il y a énormément de vie là-dedans. Fait que oui, les grenouilles, les crapauds, nos alliés des jardins, vont y pondre leurs œufs notamment. Mais essayez aussi de laisser des tas de feuilles mortes. Je le sais, on aime ça, que ça soit propre, que ça soit nettoyé, mais ça vient vraiment des hôtels 5 étoiles pour notamment les salamandres, les crapauds, donc pour des journées chaudes. Ils vont y trouver refuge, puis ça fait un super bon couvre-sol aussi, et ça évite justement que vous ayez besoin de multiplier les arrosages. Fait que vous voyez, c'est bon pour eux, mais c'est aussi bon pour nous. Et finalement, au niveau des chauves-souris, sachez que les chauves-souris mangent tous les soirs la moitié de leur poids en insectes. Fait que je vous dirais, quand vous faites du camping, là, si vous voyez voler des chauves-souris autour, on les encourage parce qu'on est content de les voir.
2: Il y a moins de bébites.
1: Il y a moins de bébites autour du feu de camp. On est content. Fait que c'est vraiment des super alliés. Fait que pour les attirer, pour les garder justement dans notre coin de jardin, on peut installer des nichoirs qu'on va installer plein sud. Ils ont besoin de se faire chauffer dans le jour. Fait que les chauves-souris vont s'y installer au lieu de s'installer dans votre grenier.
2: Non, ça, tu fais
1: et
2: pas
1: vont
2: ça.
1: Sortir ensuite la nuit pour aller manger des insectes. Fait que dans le fond, ce qu'on retient, c'est qu'on essaie de naturaliser le plus possible nos environnements, mettre de la variété au niveau de nos végétaux. Puis vous allez voir votre cour se transformer. Vous allez voir des oiseaux que vous avez jamais vus non plus. Vous allez observer une faune, des colibris. Donc, c'est vraiment exceptionnel. Ça les aide. Ça nous aide. C'est super agréable.
0: Merci beaucoup, Julie.
1: Ça m'a fait plaisir.
0: Julie est spécialiste biologiste aux oiseaux de Grande-Bay et elle est avec nous une fois par semaine. C'est à réentendre dans la section balado du m105.ca. Si vous êtes arrivé sur la fin, puis tiens, je vais faire du pouce parce que je vais être avec vous autres cet avant-midi. Je vais vous suggérer des livres qui parlent des insectes pollinisateurs. Bruno Mars, I Just Might à 8h27. Hey, ça commence-tu bien la journée, ça? Hein?
2: Ah, c'est sûr.
0: Ouais, avec du sol.

0: Non, mais ça fait juste de bonne humeur, ça, c'est sûr. Avec Bruno Mars à 8h31, ça veut dire qu'on est pas mal sur la fin de cette avant-midi. Ben, pas cet avant-midi. Moi, je suis là avec vous tout au long de l'avant-midi. Martin, on se dit à demain.
1: Eh oui, moi, je serai demain.
0: Avec bonheur et...
1: Bonheur, allégresse et joie.
0: Oui, voilà. Et on va se diriger vers les infos M105, justement, avec Stéphane dans les prochaines minutes.
2: Oui, il sera question de 36 logements abordables qui seront construits à Coansville.
0: Alors, restez là, je vous tiens compagnie tout l'avant-midi.
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0: Êtes-vous déjà sur la limonade? On a 22 degrés, il fait vraiment très, très beau. Très bonne nouvelle aussi, Stéphane, aux infos. Ouais. Logement abordable pour familles et personnes seules âgées ou âgées qui seront construits à Coansville.
2: Exactement. Baptisé Place d'Orléans, c'est un investissement total qui dépasse les 14 millions de dollars. Travaux qui doivent débuter cet été s'échelonnent sur un peu plus d'un an. Une fois le bâtiment complété, sa gestion sera assurée par l'Office municipal d'habitation de Brome-Missisquoi. Il y a les partenaires qui affirment que le projet répond à un important besoin en matière de logement abordable dans la région. Il y a la ville de Granby qui met en place une solution temporaire pour assurer la continuité du service de taxibus à la suite de son interruption. Réservations qui pourront être effectuées dès le 8 juillet, donc demain, tandis que les premiers déplacements auront lieu le 9 juillet. Pour utiliser ce service, les usagers devront désormais présenter une carte loisir ou une carte valide du cégep de Granby. Et le réseau va être simplifié aussi, passe de 250 à 73 arrêts répartis dans 8 zones reliées au terminus du centre-ville et ou aux galeries de Granby. Et Nathalie Boisclair sera la candidate du Parti québécois dans la circonscription de Daniel Johnson lors des prochaines élections provinciales. Directrice générale de Saint-Charles-sur-Richelieu et ancienne conseillère municipale de Longueuil pendant 10 ans, elle affirme vouloir mettre son expérience au service des citoyens de la région. Elle va tenter de succéder au député caquiste André Lamontagne qui ne sollicite pas, lui, de nouveau mandat. Peut-être vous rappeler qu'à la suite du redécoupage électoral, les municipalités de Valcourt, Racine, Maricourt, Waterloo et Shefford font notamment partie de la circonscription. l'éruption Daniel Johnson. Voilà pour l'essentiel de l'info. 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
0: On te voit à 10h, Stéphane.
2: On va surtout m'entendre.
0: Ah, exact. Moi, je
10: vais
0: te voir.
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0: On t'imagine quand on t'écoute. Bienvenue dans votre avant-midi de travail ou peut-être de congé. D'ailleurs, qu'est-ce que vous faites aujourd'hui? J'aimerais ça le savoir, moi. Texto 450-900-0105. C'est quoi les sorties que vous prévoyez? Puis même si vous êtes de l'extérieur, vous êtes en visite dans notre région, dites-moi d'où vous venez, qu'est-ce que vous venez faire, qu'est-ce que vous venez chercher dans la région de la Haute-Yamaska, Brome-Missisquoi. Texto, je le répète encore une fois, le 450-900-0105. Il y a quelqu'un en arrière de ça, là. C'est moi, là. Mon nom, c'est Marie-Ève. Et je vous tiens compagnie avec un immense plaisir. Est-ce que vous êtes allé prendre des petites marches à l'extérieur en soirée? Est-ce que vous avez remarqué des fois qu'il y a des petites bébites qui essayent de nous croquer les mollets, les petits bouts de bras? C'est pas le fun, ça. J'aurai pour vous des recettes de petites brumes à vous faire vous-même à la maison. Super simple. Puis on va parler justement de ces pollinisateurs dont on a parlé avec Julie Hébert du zoo de Granby. Super important si on veut en avoir sur notre terrain. Ben il y a des fleurs qu'on peut choisir. Il y a des livres super intéressants sur le sujet. On pourra en regarder quelques-uns ensemble. Voici The Kid Laroi à M105. Très contente d'être avec vous en ce mardi 7 juillet. 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

nous écoutent du côté du camping, bonjour. Pendant que vous entendez Karim Ouellet et l'amour à 8h52, le soleil fait son travail avec de la chaleur. Ça va se baigner aujourd'hui. 22 degrés actuellement, ça va monter à 27 avec un humidex à 30.

ça vous tente la lecture pendant vos vacances, puis qu'en même temps, vous avez envie de travailler sur le terrain, on a plein de super auteurs. Marc Laverrière, qui a plein de livres, Jardiner avec Marc notamment. Dans la région, on a Jean-Martin Fortier avec le livre Dans mon jardin. Flora Mama, hein, vous connaissez peut-être cet endroit où est-ce que vous pouvez aller cueillir des fleurs du jardin au bouquet. Premièrement, le livre, il est magnifique. On a envie d'avoir toutes les fleurs qu'il y a là-dedans, mais on vous explique vraiment tous les processus pour en arriver là. Puis c'est là qu'on réalise, c'est quand on achète nos bouquets de fleurs, des fois, on fait comme, mais semble que, tu sais, on trouve que le montant est élevé, mais tout le travail que ça demande pour des fleurs particulières, je vous invite vraiment à lire ça. Puis sinon, ben, tantôt, on parlait avec Julie Hébert du Zoo de Granby de comment on peut, dans notre cour, justement, aider la faune, la flore. Il y a tellement de livres sur les pollinisateurs, pollinisateurs et plantes mellifères, les pollinisateurs, planter pour les abeilles, papillons et autres insectes pollinisateurs. Je vous le dis, là, faites juste une recherche, vous écrivez « Livre québécois sur les pollinisateurs », vous allez en avoir des tonnes. Puis ça, c'est le genre de lecture que, tu sais, on n'a pas besoin de lire ça de A à Z, d'une traite, là, on peut y aller tranquillement. Que faites-vous aujourd'hui? Petit texto pour me dire ça, 450-900-0105. Moi, c'est Marie-Ève, je vous tiens compagnie cet avant-midi et surtout, j'ai de l'excellente musique. On s'imagine sur le bord d'un petit feu de camp avec cette chanson, quelqu'un qui sonne une guitare.

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6: Où étiez-vous en 1990? Hein? J'étais dans le début de l'adolescence et je me rappelle très, très bien que je suis allée dans un party familial. Mais tu sais, dans des parties familiales où est-ce qu'il y a ben du monde, des fois, il y a des cousins-cousines, mais des fois, il y a des amis des cousins-cousines. Et si ma sœur m'écoute, elle va se rappeler de ça. On est dans une épluchette de maïs, puis il y a un gars qui, au loin, joue Extreme More Than Words, la chanson qu'on va vous offrir dans les prochaines minutes. Et on est toutes pâmées dessus, on le trouve donc ben beau. J'ai peut-être 2-3 ans de plus que moi à cette époque-là. Et finalement, je découvre que c'est un cousin éloigné. Alors, le malaise. Mais la chanson, elle est toujours aussi excellente. Le groupe Rock Extreme, c'est l'une des chansons préférées de Isabelle Boutiette aussi, qui m'a envoyé un petit texto au 450-900-0105. Elle dit que ça fait sa journée. Si vous avez des demandes spéciales, ça peut aussi passer par le texto 450-900-0105. Alors, la voici, cette chanson qu'on pourrait entendre facilement sur le bord d'un feu de camp, avec un beau gars qui idéalement serait pas notre cousin.

0: meilleure musique ici à M105. Vous savez, quand je termine ma journée ces temps-ci, j'aime ça aller prendre une petite marche, mais il faut prendre ça à une heure où est-ce que les bébites vont pas encore sortir pour nous croquer les mollets. Ça, c'est moins le fun. Sinon, ben, quelques petits chasses moustiques maison à faire. Il y a tellement d'endroits dans la région où est-ce que vous pouvez aller acheter des huiles essentielles. Vous pouvez prendre un quart de tasse d'eau, 20 gouttes d'huile essentielle de théier et tout de suite, vous agitez la bouteille et ça y est, c'est déjà fait. Sinon, un anti-maringouin à la vodka, une demi-tasse d'eau bouillante, bouquet de basilic frais que vous avez peut-être dans votre terre, dans votre jardin que vous avez laissé pousser à la maison. Vous laissez infuser ça pendant 3 heures, vous écrasez les feuilles et ensuite, vous pouvez ajouter un quart de tasse de vodka. Et on peut aussi ajouter un petit peu d'huile essentielle de basilic pour encore un petit peu plus d'efficacité. Et sinon, une dernière petite recette, ça c'est sur le nouveaumoi.ca en passant. Une demi-tasse de vodka dans une bouteille avec vaporisateur, 15 gouttes d'huile essentielle de lavande et 15 gouttes d'huile essentielle de menthe poivrée. Et ça y est, vous avez des répulsifs que vous avez fait vous-même pour pas avoir de petites bébites qui vont être là à vous jouer après les pattes. C'est pas le fun, ça. Teddy Swims, Mr. Know-It-All, j'ai ça pour vous autres en réserve à M105 dans quelques minutes.
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jusqu'à dimanche. Et tout ça pour l'Oasis avec plein d'activités que vous allez retrouver au vccgrandb.org/oasis. Il s'appelle King Melrose. Il chante « Ne me laisse pas tomber ».

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0: toujours bon, les Cowboys fringants. On a appris d'ailleurs cette semaine que Marie-Annick Lépine avait retrouvé l'amour. Il est 9h56. Ça veut dire qu'on retrouve Stéphane dans les prochaines minutes pour les infos. On va se parler de ce projet de train touristique entre Montréal et Bromont qui pourrait voir le jour d'ici 2 ans. Et je vous confirme qu'on a la meilleure musique ici à M105. Ça va être le temps, je pense, de sortir votre maillot de bain et les petits cocktails dans les prochaines secondes. Vous allez comprendre pourquoi.
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5: Heureux, on retrouve Stéphane pour les informations alors qu'on a 24 degrés et du soleil. Stéphane, on va se parler de ce projet de train touristique entre Montréal et Bromont.
6: Oui, ça pourrait voir le jour d'ici 2 ans. C'est une initiative qui est portée par l'entreprise Train Hôtel de François Rebello qui souhaite remettre en service l'Offord Express. Toutefois, il y a une étude de capacité là, de la voie ferrée qui doit être réalisée d'abord. Le train ferait notamment un arrêt donc à Saint-Jean-sur-Richelieu et pourrait transporter environ 200 personnes. La ville de Bromont qui estime que ce projet pourrait stimuler le tourisme tout en réduisant le nombre de voitures dans le secteur du Vieux-Bromont. Il y a la ville de Granby qui met en place une solution temporaire pour assurer la continuité du service de taxibus à la suite de son interruption. Les réservations donc pourront être effectuées dès demain, tandis que les premiers déplacements auront lieu le 9 juillet. Et pour utiliser le service, les usagers devront désormais présenter une carte loisir ou une carte valide du cégep de Granby. Le réseau va être aussi simplifié. Il passe de 250 à 73 arrêts répartis dans 8 zones reliées au terminus du centre-ville ou aux galeries de Granby. Alors, les réservations qui devront être faites par téléphone auprès de Taxi Masca au plus tard avant midi la veille du déplacement. Et parlant de déplacement, des entraves importantes sont à prévoir sur l'autoroute 10 entre Saint-Angèle-de-Monnoir et Sainte-Brigitte d'Iberville. Des travaux de planage et d'asphaltage vont entraîner des modifications à la circulation à compter de ce soir 18h jusqu'au 10 juillet 8h le matin. Chantier qui se déroule donc dans les deux directions entre les kilomètres 43 et 46. Donc les usagers de la route sont invités à prévoir leur déplacement et à s'attendre à des ralentissements dans ce secteur. Voilà pour l'essentiel de l'info. 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
5: C'est fou comment dans cette heure-ci, vous allez souvent dire la phrase « Hey, ça, c'est bon ». Ludovic Bourgeois en musique. La gang de Scooter Gaz va être là. Du Olivia Rodrigo, on aura ça pour vous autres. Fouki avec Jay Scott. Il y a Darren Vaudreuil qui s'en vient. Pour vrai, là, on a toute une belle heure musicale à passer ensemble. Marie-Ève Dupré en remplacement de Mélissa Dion-Deslandes. Est-ce que vous êtes dans la folie du mondial? Est-ce que vous suivez pas ça nécessairement généralement d'habitude, le soccer, mais là, ben, vous êtes embarqué dans la folie. Il y a beaucoup d'entreprises aussi qui ont décidé de s'inspirer de certaines choses qu'on voit pendant le mondial. Je vais vous en reparler dans cette heure. Puis on va aussi faire un survol des activités à faire dans notre région. C'est une chanson soleil, chanson été. Je vous le dis, vous allez vraiment avoir envie de vous projeter sur le bord de la piscine si ce n'est pas le cas. Sinon, ben, allez vous chercher une bonne limonade. Et surtout, amenez-moi avec vous. Je vais être sur le bord de la piscine, OK? Texto 450-900-0105 pour me dire ce que vous faites aujourd'hui. Hey, en passant, si vous n'avez pas de radio physique pour apporter sur le bord de la piscine, ça marche toujours aussi avec l'application tout à fait gratuite. Sur

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0: Ouvrez l'agenda, ça part avec Ferme Héritage Miner ce soir. Spectacle gratuit de Billy Dupage. À Farnham pour les mardis shows. Steve Hill est au parc Conrad Blain. Du côté des mercredis shows à Waterloo, c'est Mike Clay mercredi. Jeudi, Gourmand avec Jessica Lucier, ici même à Granby à la place du marché. Bromont Blues, c'est Jeff Rogers. Duo Horizon et Samajam sera à Cowansville à la place du 150e jeudi. Et au théâtre du Lac-Brome, le même soir, l'orchestre métropolitain en quintette. Vendredi, à Bromont, à la place publique, c'est de l'humour. Brain Leboeuf va être à la Maison de la culture de Waterloo. Et à Farnham, très original, cinéma en voiturette de golf au 18e trou du club de golf de Farnham. Le Festival Faune s'installe à la place publique de Bromont samedi. Il y a la LNI qui va être au Saint-John, toujours à Bromont. À Waterloo, on met à l'honneur Fiori Séguin. Au Palace, on vous présente Dessine-moi un trophée avec Luc Chenet. Et au Théâtre du Lac-Brome, c'est un hommage à AC/DC. Je termine ça dimanche avec les beaux concerts de Victoria, le trio Juste pour vous, et la musique des Beatles qui est à l'honneur à Cowansville dans un spectacle gratuit au Parc d'Avignon. On va danser, on va bouger avec le segmento latino dans les prochaines minutes. 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
4: Aujourd'hui, on fait un clin d'œil à la Coupe du monde de la FIFA qui se déroule jusqu'au 19 juillet. Je ne sais pas si vous êtes entrés dans cette frénésie-là. On va reparler avec Martin Bélanger du club de soccer Les Cosmos qui est avec nous le vendredi. Je sais que même si on ne tripe pas soccer à l'année longue, quand il arrive ce genre d'événement-là, ben je sais pas, il y a comme un petit quelque chose, surtout avec la polémique qui s'est déroulée, là, le carton rouge cette semaine et l'histoire avec Donald Trump qui a fait une demande directement au président de la FIFA. Bref, je pense qu'on va avoir bien du fun avec lui. Et ce que je vous offre aujourd'hui, c'est la chanson officielle de cette 23e édition du tournoi « Die Die » de Shakira, qui est une star nigérienne de l'afro-fusion Burna Boy aussi, qui cumule plus de 65 millions d'écoutes sur Spotify depuis qu'elle a été lancée en mai dernier et plus de presque 200 millions de vues sur YouTube.

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0: les gars de Scooter Gaz avec la chanson Ricardo qui a toujours d'excellentes recettes, notamment de peut-être sandwich à la crème glacée. Mais si vous avez envie d'en déguster d'excellentes, je vous invite à aller du côté de Saint-Paul-d'Abbotsford à l'aimable bar laitier. Eux autres qui ont des biscuits maison, de la super crème glacée. Si vous allez regarder sur leur page Facebook, ça a l'air délicieux. Je veux les saluer et surtout vous inviter à une campagne de financement qui se déroule à la crèmerie le 11 juillet. Alors ce samedi, en après-midi, vous pouvez y aller et c'est pour soutenir la maison Alice Desmarais. La maison Alice Desmarais qui est dans notre région, qui est là pour aider les femmes. Maison d'aide et d'hébergement pour femmes avec ou sans enfants qui vivent de la violence conjugale. Alors, c'est samedi qu'on va manger une super bonne crème glacée du côté de l'aimable bar laitier. On vous souhaite vraiment une belle journée de chaleur. D'ailleurs, je vais regarder samedi. Oh, oh, oh, il va faire 26 degrés. Avec du soleil, ça va être parfait. On va aller s'informer dans les prochaines minutes avec Stéphane. Et en musique, j'ai comme l'impression qu'on va garder le soleil.
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7: Midi, on retrouve Stéphane pour les informations. Stéphane, faudrait que j'ouvre ton micro, ça irait beaucoup mieux si
8: je
7: faisais
8: ton micro. Il n'y a pas de problème. Allons-y tranquillement.
7: Lunch, okay?
8: Tranquillement,
7: on va se parler de policiers et citoyens qui peuvent rendre hommage aujourd'hui.

0: à l'agent du service de police de la ville de Montréal.
1: Oui, Mohamed Lamine Benredouane, qui a été tué dans l'exercice de ses fonctions le mois dernier. Là. Ça se fera lors d'une cérémonie d'hommage au Centre Bell. Un cortège qui a débuté sur le coup de 10 heures ce matin le long de la rue Saint-Urbain. Ça se déroule avant cette cérémonie qui doit avoir lieu de 12h30 à 14h30. En mêlée de presse ce matin, le directeur du SPVM, Fadi Daguerre, a souligné que l'agent Benredouane était engagé totalement disponible pour ses confrères et ses consœurs. Le policier qui a perdu la vie lors d'un échange de tirs avec un tireur actif là, près d'un hôtel dans le quartier Côte-des-Neiges le 22 juin dernier. Il est le premier agent du SPVM depuis 24 ans à mourir dans l'exercice de ses fonctions. Le dernier était M. Lécuyer, Benoît Lécuyer, qui est décédé en 2022. Je vous parle du micro-tourisme qui gagne en popularité au Québec alors que plusieurs entreprises misent sur les champignons pour attirer les visiteurs. À Granby, la ferme urbaine Micep contribue à l'essor du micro-tourisme au Québec. Fondée en 2023 dans un local industriel de la rue Saint-Urbain, l'entreprise produit aujourd'hui plus de 400 kilos de champignons par semaine, notamment des pleurotes, des shiitakes et des crinières de Lyon. Micep propose aussi des blocs de culture qui permettent aux consommateurs de faire pousser leurs propres champignons à la maison, activité dont la popularité ne cesse de croître. Et je vous parle de Marieville qui invite les citoyens à profiter d'un été en musique dans le cadre de la programmation Fêtons l'été. La série de spectacles gratuits en air d'été sera de retour au parc Édouard Crevier les jeudis à 19h30. Programmation qui mettra en vedette entre autres Andréane Amalette le 30 juillet, David Jalbert le 6 août, le groupe Hommage Colin Gabriel le 13 août ainsi que Gabriel Fredette le 20 août. Alors consultez marieville.ca/calendrier pour plus d'informations. Voilà pour les infos.
0: Merci beaucoup.
1: À tantôt.
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0: La chanson qu'on vous offre pour débuter cette avant-dernière heure qui vous amène vers l'heure du lunch, c'est une collaboration entre Marshmello et le chanteur colombien Manuel Turizo, le producteur américain de musique électronique qui a enregistré le morceau pour Sugar Papi. Premier album Latino, sorti le 3 mars 2023. Comme premier single de l'album, la chanson a offert à Marshmello son premier numéro 1 au classement Billboard Latin Airplay et il chante là-dessus qu'il est toujours amoureux de son ex, même si elle ne fait plus partie de sa vie. Puis il a de la difficulté à tourner la page. Eh bien, il va prendre un petit verre pour apaiser sa douleur. La chanson s'appelle El Merengue avec Marshmello et Manuel Turizo à M105.
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À la recherche d'activités à faire dans la région, écoutez Camp de jour M105 avec Mélissa Dion-Deslandes. C'est le lundi matin, 8h20, dans le retour à 17h40. Sinon, vous allez retrouver ça en ligne au m105.ca. Et cette semaine, elle vous parle de sa visite avec ses enfants à Drummondville, au village québécois d'antan. Voici James Plante avec 90.

0: Si vous êtes des fans de course à pied, là, je vous invite à pas faire nécessairement ça à cette heure-ci. Là. Il fait tellement chaud ces temps-ci qu'on doit éviter de courir entre 11h et 18h. Privilégiez avant le lever du soleil ou après 20h pour éviter l'accumulation de chaleur au sol. Et surtout, hydratez-vous bien. Tenez vestimentaire très, très légère. Et on garde un rythme qui est pas trop élevé parce qu'on veut se rendre jusqu'au bout de la course. 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C'est sur les routes autour du mont Yamaska. Puis après votre course, petit vin issu des Vignobles de la région. Vous pouvez choisir, si vous êtes vraiment une athlète, 21,1 km, 10, 5 ou même 1 km. Hein? Donc, c'est accessible à tous. Coursethématique.com si vous voulez des détails. Puis pour vous entraîner, vous pouvez avoir dans vos oreilles M105 parce qu'on a la musique vraiment là, qui va vous permettre de garder la bonne énergie. Shaggy d'ailleurs avec Oh Carolina dans quelques minutes. Ah, il y a aussi la gang de Sale Barbe qui s'en vient. Ça va être bon. 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

0: au travail. On vous souhaite un bon début de journée. Merci d'avoir choisi M105. Il est 11h37. Stéphane est avec moi. Il va être là pour les infos à midi, mais là, on apprend une triste nouvelle, Stéphane.
1: Triste nouvelle, oui. L'acteur Marc Messier est décédé à l'âge de 78 ans. Alors, figure marquante de théâtre, de cinéma et de la télévision québécoise, il laisse derrière lui là, ses trois enfants ainsi que plusieurs générations de spectateurs. Originaire de Granby, il avait consacré plus de 50 ans à sa carrière artistique, multipliant les rôle mémorable sur scène et à l'écran. Là. Et il y a de nombreux hommages qui affluent depuis l'annonce de son décès. On y reviendra donc à compter de midi au bulletin d'information majeure.
0: On sait que c'est un gars qui vient de notre région, qui avait été honoré d'ailleurs l'année passée. Alors, merci beaucoup Stéphane, puis on envoie vraiment toutes nos pensées à ceux et celles qui, de près ou de loin, sont touchés par le décès de Marc Messier.
1: Voilà.
0: Soyez là pour plus de détails au bulletin de midi.
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Avec le soleil et la chaleur qu'on a, j'espère que vous allez passer l'heure de lunch dehors. Mais ne m'oubliez pas avec l'application sur votre téléphone intelligent M105. Surtout qu'on va s'informer avec Stéphane dans les prochaines. Pour se rendre jusque-là, les frères Hanson, à l'époque avec le souvenir Mbop.

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7: Marc, je fais un truc qui est particulier. Avec Sonia Vachon et lui, on avait fait l'ouverture du stade de tennis. C'est Eugène Lapierre de Grimby qui était directeur de Tennis Canada et du tournoi. Et c'est lui qui nous avait demandé de faire un spectacle que Denis Bouchard avait monté, José Forcier avait écrit. Et c'est le seul moment où on a travaillé ensemble. Sinon, quand j'ai fait

0: le rôle d'animateur de la guerre des clans à la petite vie.
1: Celui que vous venez d'entendre, c'est Luc Sonnet qui se remémore un moment marquant avec Marc Messier, l'acteur qui est décédé à l'âge de 78 ans à la suite d'une brève maladie. Figure marquante du théâtre, du cinéma et de la télévision québécoise, il laisse derrière lui ses trois enfants ainsi que plusieurs générations de spectateurs. Originaire de Granby, il a consacré plus de 50 ans à sa carrière là, artistique, multipliant les rôles mémorables sur scène et à l'écran. De nombreux hommages donc qui affluent depuis l'annonce de son décès. Reconnu notamment pour ses rôles de Régent dans La Petite Vie, de Marc Gagnon dans L'An 50 et Bob Chicoine dans Les Boys, Marc Messier a également marqué l'histoire du théâtre québécois avec la pièce Brou, présentée pendant près de 4 décennies. Il a d'ailleurs été honoré par la mairesse de Granby, Julie Bourdon, en septembre dernier, en tant que bâtisseur culturel de Granby. Police et citoyens peuvent rendre hommage aujourd'hui à l'agent de service de police de la ville de Montréal, Mohamed Lamine Benroudouane, qui a été tué dans l'exercice de ses fonctions le mois dernier. Il y a un cortège qui a débuté sur le coup de 10 heures ce matin, qui donc se termine au Centre Bell pour lui rendre hommage à compter de 12h30 et ça jusqu'à 14h30. En minute de presse ce matin, le directeur du SPVM, Fadi Daguerre, a souligné que l'agent était engagé, totalement disponible pour ses confrères et ses consoeurs. Le policier qui a perdu la vie lors d'un échange de tirs avec un tireur actif là, près d'un hôtel dans le quartier Côte-des-Neiges le 22 juin dernier. Un an après avoir accueilli les Jeux d'été olympiques spéciaux Québec, la ville de Granby dresse un bilan très positif de l'événement tenu du 6 au 10 août l'an dernier, donc 2025. Le rapport adopté souligne les importantes retombées sportives, sociales et communautaires des Jeux. L'événement a permis de relancer les activités destinées aux athlètes là, vivant avec une déficience intellectuelle ou un trouble du spectre de l'autisme. Des centaines de bénévoles, entreprises et organismes locaux ont contribué au succès des Jeux. Et selon le bilan, cette mobilisation a renforcé le tissu social, oui, de la communauté et mis en lumière là l'importance du sport comme outil d'inclusion. La mairesse Julie Bourdon affirme que les Jeux ont transformé la ville bien au-delà des sites de compétition.
2: On a eu à peu près un an pour organiser tout là. Donc, je pense qu'il y a eu un gros tour de force du conseil d'administration, des bénévoles qui ont mis beaucoup de temps pour s'assurer d'y arriver. Le rapport qu'on dépose là... Des fois, il y a des petits éléments, là. Tu sais, par exemple, quand on remettait les médailles, je donne un exemple très... On remettait les médailles, il y avait le podium. Ben des personnes en déficience, des fois, ils n'étaient pas capables de monter sur le podium. Donc, tu sais, c'est des éléments qu'on dit, attends, là, on va le dire pour les prochains et tout ça. Mm-hmm. Donc, des éléments d'amélioration de la sorte qu'on souhaite partager aux prochains.
1: Alors, dans les prochains mois, le conseil municipal va se pencher à savoir s'il souhaite recevoir les Jeux olympiques d'été spéciaux de 2031. Un projet de train touristique entre Montréal et Bromont pourrait voir le jour d'ici 2 ans. L'initiative est portée par l'entreprise Train Hôtel de François Rebello qui souhaite remettre en service l'Offord Express.
3: Comme vous le savez, il y a quelques années, il y avait un train qui s'appelait l'Offord Express entre Magog et Sherbrooke, puis il allait à l'occasion à Bromont. Et ce train-là a cessé ses opérations là, au moment de la pandémie. Nous, on a des investisseurs intéressés à remettre sur les rails le train Offord Express. Cependant, au lieu d'opérer dans le coin de Magog et Sherbrooke, on juge que c'est plus intéressant de partir de Montréal puis d'aller vers Saint-Jean et Beaumont.
1: Toutefois, une étude de capacité de la voie ferrée devra être d'abord réalisée à la demande du Canadien Pacifique, propriétaire des rails. Les élus de Bromont ont récemment appuyé une demande de subvention auprès des gouvernements du Québec et du Canada pour financer cette analyse. La ville de Bromont estime que ce projet pourrait stimuler le tourisme tout en réduisant le nombre de voitures dans le secteur du Vieux-Bromont. Et un nouvel immeuble de 36 logements abordables verra le jour à Cowansville, baptisé Place d'Orléans. Le projet s'adresse aux familles, aux personnes seules et aux aînés. Pour souligner l'événement, une pelletée de terre symbolique a eu lieu hier à l'emplacement du futur immeuble sur la rue Orléans à Cowansville. Un projet très attendu du côté de la municipalité, comme le souligne la mairesse Sylvie Beauregard.
4: Ça fait longtemps qu'on souhaitait ce hockey-là là, de la SHQ. Ça fait pas loin là d'une dizaine d'années. Le projet a changé de forme en cours de route. Il y a eu la pandémie, etc. Mais là, c'est concret. Là, on a les OK officiels pour démarrer le projet. Et nous sommes très, très, très heureux de ça.
1: L'investissement total dépasse les 14 millions de dollars. Les travaux qui doivent débuter cet été et s'échelonner sur un peu plus d'un an. Une fois le bâtiment complété, sa gestion sera assurée par l'Office municipal d'habitation de Brome-Missisquoi, les partenaires qui affirment que le projet répond à un important besoin en matière de logement abordable dans la région. Et au sport, deux matchs seront à l'affiche aujourd'hui à la Coupe du monde de soccer masculin. Lionel Messi et ses coéquipiers de l'Argentine vont se mesurer à l'Égypte. C'est en huitième de finale du tournoi sur le coup de midi, donc bientôt, du côté de Atlanta. Et par la suite, eh bien, il y aura la Suisse contre la Colombie à compter de 16h. Voilà pour les informations et les sports. Détails, autres nouvelles, cm105.ca. Et à midi 6 et 52 secondes, il est temps pour moi de vous souhaiter bon appétit.
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6: C'est Marie-Anne qui est là. Ben oui, encore une fois, remplacement de Mélissa Dion-Deslandes. Merci à Stéphane pour les infos. D'ailleurs, vous pouvez retrouver tout ça en ligne sur notre site web m105.ca. Dans l'heure du Nars Barkley Fun, Sarah Dufour, on aura aussi Alex Warren. On va commencer ça avec Ace of Base. 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

0: de la Coupe du monde de la FIFA ces temps-ci. Notamment, vous avez peut-être vu les logos des grandes compagnies qui ne sont pas affichés, qui sont comme cachés. Puis il y a Levi's qui s'est dit, hey, nous autres, on va faire quelque chose avec ça. Ils ont créé un T-shirt où est-ce que le logo est masqué aussi. Et les gens en achètent. C'est vraiment incroyable. Autre chose aussi, hein, la polémique autour du carton rouge. C'est toute une histoire, ça. Mais Domino avait déjà une promesse. La promesse, c'était que s'il y avait un carton rouge pour les États-Unis, s'il se prenait un carton rouge, on remettait pour 1 million $ de pizza. Et ils ont promis, ils ont tenu promesse. 60 000 pizzas moyennes, 2 garnitures distribuées aux fans qui s'étaient inscrits. Quand même assez incroyable de transformer un moment comme celui-là pour se faire une belle publicité. La preuve, j'en parle même si c'est terminé. J'espère que votre heure de lunch se déroule bien. Marie-Ève Dupré avec vous. Alex Warren à venir en musique avec Fever Dream.
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0: passe ici dans la région à vos infos M105 dans un petit moment. Et ensuite, juste pour vous, la nouveauté de Stromae avec Tovlo des fleurs.
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4: Ici Stéphane Côté, voici les informations M105. Eh bien, l'acteur Marc Messier est décédé à l'âge de 78 ans à la suite d'une brève maladie. Figure marquante du théâtre, du cinéma et de la télévision québécoise, il laisse derrière lui ses trois enfants ainsi que plusieurs générations de spectateurs. Originaire de Graine B, il a consacré plus de 50 ans à sa carrière artistique, multipliant les rôles mémorables sur scène et à l'écran. De nombreux hommages affluent depuis l'annonce de son décès. Originaire également de Graine B, Luc Sonnet se remémore un moment marquant avec Marc Messier.
5: Marc, j'ai fait un truc qui est particulier avec Sonia Vachon et lui. On avait fait l'ouverture du stade de tennis. C'est Eugène Lapierre de Graine B qui était directeur de Tennis Canada et du tournoi. Et c'est lui qui nous avait demandé de faire un spectacle que Denis Bouchard avait monté, José Forcier avait écrit. Et c'est le seul moment où on a travaillé ensemble. Sinon, quand j'ai fait le rôle d'animateur de la guerre des clans à La Petite Vie.
4: Reconnu notamment pour ses rôles de régent dans La Petite Vie, de Marc Gagnon dans L'Ancien Comte et de Bob Chicoine dans Les Boys, Marc Messier a également marqué l'histoire du théâtre québécois avec la pièce Brou, présentée pendant près de 4 décennies. Policiers et citoyens rendent hommage aujourd'hui à l'agent de service de police de la ville de Montréal, Mohamed Lamine Ben Roudouane, qui a été tué dans l'exercice de ses fonctions le mois dernier. C'est une cérémonie d'hommage qui se déroule au Centre Bell depuis 12h30 et ce jusqu'à 14h30. En mêlée de presse ce matin, le directeur du SPVM, Fadi Daguerre, a souligné que l'agent était engagé, totalement disponible pour ses confrères et ses consoeurs. Voilà pour l'essentiel de l'information. Détail, autre nouvelle, m105.ca.
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Marie-Ève Dupré, j'étais là en remplacement de Mélissa Dion-Deslandes. Lydia s'en vient dans quelques minutes. Je vous dis à demain, 6h. Passez une super belle journée avec la meilleure musique, celle

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0: Lydia Bonin qui s'installe derrière le micro jusqu'à 16h aujourd'hui. Avant d'y aller avec notre souvenir d'été, j'ai une paire de billets pour vous. Vous offrir pour le championnat Banque nationale de la semaine prochaine au tennis. Je vous dirai dans les prochaines minutes comment faire pour vous mériter cette paire de billets-là. Avant ça, on va faire un retour en 2000. Il y avait les Jeux olympiques de Sydney en 2000 et le Canada a remporté un total de 14 médailles. On parle de 3 médailles d'or, 3 médailles d'argent et 8 médailles de bronze. En 2000 aussi, le 21 août spécifiquement, il y a Madonna qui a sorti son premier extrait de son album Music qui s'appelle exactement le même nom que l'album. Voici Music de Madonna à M105.
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0: 13h24, le championnat Banque nationale de tennis débute la semaine prochaine ici à Granby. Puis, si ça vous tente d'y assister gratuitement, ça tombe bien. J'ai deux paires de billets à vous offrir pour la journée du mardi 14 juillet. Donc, dans une semaine pile, vous êtes disponible. Ben, vous me textez au 450-900-0105 le mot championnat. Ouais, championnat au 450-900-0105. Mais avant ça, si vos vacances s'en viennent ou si vous êtes déjà en vacances, puis que ça vous tente de faire des activités pas trop chères, ben ça tombe bien. 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En musique, dans quelques instants, c'est Vincent Vallière.
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1: Chronique Suivez le guide, on va à Waterloo avec Lydia, on va parler plein air et on met la table pour le championnat Banque nationale de tennis de Granby.
2: Des conseils du service de police pour vos vacances et du côté de Bromont, c'est le festival Fond, on s'en reparle.

13h55 et on a un beau soleil sur la région, 28 ressenti 31 présentement. Il fait beau, il fait chaud, puis ça tombe bien parce qu'il y a Liane qui se promène présentement à Granby pour vous offrir des petites surprises glacées, ouais, en partenariat avec Climatisation Roger de Mers. Elle se promène avec des popsicles à quelque part à partir de 2h, donc. Dans les 4 prochaines minutes, si vous êtes dans un parc, vous pourriez avoir la chance de la croiser. Et elle fait ça jusqu'à 14h. 16h, pardon. Elle commence à 14h, mais elle poursuit jusqu'à 16h cet après-midi. Soyez à l'affût, Liane, qui est là avec les sorties glacées M105.

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8: Il est 14h01, c'est le temps des infos M105. Marianne Roy, le Québec est en deuil aujourd'hui.
9: Oui, on apprenait le décès de l'acteur Marc Messier à l'âge de 78 ans ce matin à la suite d'une brève maladie. Figure marquante du théâtre, du cinéma et de la télévision québécoise, il laisse derrière lui ses 3 enfants ainsi que plusieurs générations de spectateurs. Originaire de Granby, il a consacré plus de 50 ans à sa carrière artistique, multipliant les rôles mémorables sur scène et à l'écran. De nombreux hommages affluent depuis l'annonce de son décès. Reconnu notamment pour ses rôles de Régent dans La Petite Vie, de Marc Gagnon dans L'Ancien Comte et de Bob Chiquan dans Les Boys, Marc Messier a également marqué l'histoire du théâtre québécois avec la pièce Brou présentée pendant près de 4 décennies. La Colombie-Britannique pourrait poursuivre OpenAI puisque le gouvernement a embauché des avocats tant en Colombie-Britannique qu'en Californie afin d'intenter une action en justice visant à tenir OpenAI responsable de son rôle dans la fusillade qui a coûté la vie à 8 victimes à Tumble Ridge. La procureure générale de la province, Nikki Sharma, a déclaré qu'aucune entreprise ni aucun dirigeant ne devrait échapper à ses responsabilités lorsque la sécurité publique est menacée. Madame Sharma a précisé que toute action en justice que le gouvernement provincial pourrait intenter resterait distincte des procédures judiciaires entreprises par les familles et les membres de la communauté. Et des entraves importantes sont à prévoir sur l'autoroute 10 entre Saint-Angèle-de-Montnoir et Sainte-Brigile-d'Iberville. Des travaux de planage et d'asphaltage entre

0: entraîneront des modifications à la circulation dès aujourd'hui 18h jusqu'au 10 juillet à 8h le matin. Le chantier se déroule dans les deux directions entre les kilomètres 43 et 46. Les fermetures seront en vigueur de nuit entre 18h et 8h le lendemain matin et ce jusqu'à mercredi ainsi que de 19h à 8h dans la nuit de jeudi à vendredi. Voilà pour plus de détails et d'autres nouvelles, rendez-vous au m105.ca.
1: Merci Marianne.
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1: Bonne journée mondiale du chocolat. Si vous cherchez une excuse pour aller en acheter aujourd'hui, ben la voici. Lydia Bonin qui est avec vous jusqu'à 16h aujourd'hui. En musique, dans quelques instants, je vous offre une chanson de Marc Anthony. Ça s'appelle I Need You. On aura tout de suite Shaggy avec It Wasn't Me à M105.
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1: C'est une onde de choc aujourd'hui dans le paysage culturel québécois. On a appris que le grand bien Marc Messier est décédé à l'âge de 78 ans. C'est son agence qui l'a annoncé aujourd'hui. Suite qu'on dit à une brève maladie, on n'en connaît pas la cause. Il y a plusieurs artistes, évidemment, qui lui ont rendu hommage, entre autres Claude Meunier, qui dit qu'il le considérait comme un frère. Fabien Cloutier aussi. Il y a même la LNH, ouais, suite à son rôle dans l'an 50, d'ailleurs, la ville de Granby, qui lui a rendu hommage un petit peu moins d'un an en le nommant parmi les piliers des arts et de la culture pour souligner son immense contribution, hein, dans notre culture québécoise. Nos pensées sont avec sa famille et ses amis. Et il y a Harry Styles, lui, qui a battu un record du monde, ouais, record Guinness pour le plus de spectacles au stade de Wembley. On parle de 12 spectacles, le record précédent qui avait été fait par Coldplay avec 10 spectacles de suite en 2025.
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2: Eh oui, de retour pour les sorties glacées. Bon, c'est Liane qui vous parle. Je me promène dans deux parcs aujourd'hui de la ville de Granby. Et peut-être vous allez être le chanceux du jour qui va être gâté avec mes surprises glacées. Le but, ben, je viens à votre rencontre pour vous gâter, jaser. J'ai envie d'entendre vos histoires. Et justement, aujourd'hui, j'ai parlé avec Chloé Beauharnois, Juliette Durocher, Jacob Pilote et Jérémy Tremblay. C'est une gang d'amis qui faisait du vélo et qui profitait du soleil aujourd'hui. Mais ce qu'ils me racontaient, c'est que... Ben, ils viennent de graduer de l'école L'Envolée et ben, c'est le cégep qui commence au mois d'août. Donc, je leur souhaite une super belle rentrée. Et pour l'instant, ben, ils profitent hein, des derniers jours, derniers mois qu'ils ont ensemble avant l'entrée au cégep. Bref, les sorties glacées, ça se poursuit jusqu'à 16 heures aujourd'hui. Vous pouvez vous promener, garder l'œil ouvert pour la voiture M105 parce que ça me ferait plaisir de vous donner un fudge ou une petite sandwich à crème glacée. Et que les sorties glacées, une présentation climatisation Roger Demers.
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7: Dans quelques instants, je vous offre une chanson qui est sortie en 2017. C'est Bad Bunny avec Becky G. Et cette chanson-là, ça a été un grand succès en Amérique latine et en Espagne. Et ça a d'ailleurs permis à Bad Bunny d'obtenir sa toute première entrée au fameux classement du Billboard Top 100. C'est Meilleuresse qui s'en vient dans les prochaines minutes. Mais avant ça, on va faire un retour en 94. C'est une chanson qui est une reprise de Games People Play qui a été écrite par Joe Salt en 68. Ça n'a pas levé ben ben. Mais après ça, Inner Circle l'a reprise en 94 et là, ça a été un succès international. Voici Games People Play version Inner Circle. 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

0: Elle est nouvellement mariée, Taylor Swift. C'était Open Light à M105. Et je vous rappelle que la semaine prochaine, c'est le début du championnat Banque Nationale pour voir les meilleurs du tennis ici à Granby. Et ça tombe bien, j'ai deux paires de billets à vous offrir pour y assister mardi prochain, le 14 juillet, pour vous mériter peut-être une de ces paires de billets-là. Vous me textez au 450-900-0105, le mot championnat au 450-900-0105. Et ce matin, dans l'émission matinale, on avait la biologiste du zoo de Granby, Julie Hébert, qui est là pour sa chronique du zoo. Tout l'été, elle va être là pour nous jaser de différents aspects qu'on connaît peut-être moins de ce fameux zoo de Granby-là. Elle nous a parlé d'ailleurs ce matin de comment faire pour entretenir la faune chez nous. Ouais. Alors, vous pouvez aller écouter ça en rattrapage. Sinon, ce soir, dans le Retour M105, on va rediffuser sa chronique vers 17h40. Dans quelques instants, Ariana Grande s'en vient en musique.
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9: 15h01, c'est le temps des infos M105. Marianne, on connaît maintenant la candidate du PQ dans Danielle Johnson.
10: Effectivement, c'est Nathalie Boisclair qui sera la candidate du Parti québécois dans la circonscription de Danielle Johnson lors des prochaines élections provinciales. Directrice générale de Saint-Charles-sur-Richelieu et ancienne conseillère municipale à Longueuil pendant 10 ans, elle affirme vouloir mettre son expérience au service des citoyens de la région. Résidente d'Optune, Madame Boisclair entend faire du logement et de la modernisation des infrastructures municipales des priorités de sa campagne. Elle tentera de succéder au député caquiste André Lamontagne qui ne sollicitera pas un nouveau mandat. Le prochain contrat de sous-marin pour la Marine royale canadienne pourrait entraîner d'importantes retombées économiques à Trois-Rivières. Fournisseur du fabricant allemand d'armement TKMS, l'entreprise québécoise Marmen devra construire une nouvelle usine et embaucher quelques centaines d'employés supplémentaires pour construire des pièces destinées aux sous-marins, affirme son PDG Vincent Trudel. Le premier ministre Mark Carney a annoncé hier que TKMS était le soumissionnaire retenu pour la fourniture de la prochaine flotte canadienne de sous-marins. Le Canada prévoit acquérir jusqu'à 12 sous-marins pour un coût estimé à 24 milliards de dollars. Marmen compte déjà 5 usines à Trois-Rivières, une à Matane et une autre aux États-Unis. La rue principale de Granby sera fermée à la circulation automobile du vendredi 10 juillet à 6 heures jusqu'à dimanche 12 juillet à 6 heures dans le cadre de l'événement Oasis de la rue

0: principale. Cette fermeture permettra de transformer le centre-ville en zone piétonnière pour accueillir des spectacles, des animations, des activités gourmandes et festivités gratuites les 10 et 11 juillet. La portion visée se situe entre les rues Saint-Joseph et Cour. Les citoyens sont invités à privilégier les déplacements à pied ou à vélo durant l'événement. Voilà, pour plus de détails et d'autres nouvelles, rendez-vous au m105.ca.
1: Merci Marianne.
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1: En 2008, c'était ses derniers Jeux olympiques. Je parle de l'athlète paralympique Chantal Petitclerc qui, son but à cette année-là, c'était d'avoir 5 médailles d'or parce qu'elle l'avait fait il y a 8 ans avant. Eh bien là, elle est revenue à Pékin en se disant « Moi, je veux avoir 5 médailles d'or » et non seulement elle le fait, elle a aussi été nommée la meilleure athlète de l'année du Canada pour cet exploit-là. C'est d'ailleurs une des athlètes féminines les plus décorées de toute l'histoire du Canada avec un total de 21 médailles. En 2008 aussi, Katy Perry qui a sorti une tune qui était un super gros hit qu'on l'écoute encore aujourd'hui à M105. Voici I Kissed a Girl.

0: 15h20, il vous reste à peu près une vingtaine de minutes pour peut-être gagner une des paires de billets que je vous offre pour le championnat Banque Nationale. Comment faire pour participer? 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Bonne chance! 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Dans quelques instants, il va en musique. C'est Sale Barbe avec Yael, bon Dieu, qui l'attend.
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8: Bien sûr, les sorties glacées se poursuivent. Bon, mon nom est Liane Monroe, puis c'est moi qui se promène dans les deux parcs aujourd'hui de Granby. Peut-être que vous êtes chanceux ou vous allez être chanceux aujourd'hui pour que je vais vous gâter avec des surprises glacées. Bon, je viens juste de rencontrer Jean-Guy, super gentil, qui est assis tranquillement dans un banc sur le bord du parc parce qu'il attend que sa femme termine de travailler. Puis bon, il a décidé d'aller regarder ses courriels au soleil dehors parce qu'il fait beau, il fait chaud aujourd'hui. J'allais gâter avec un petit sandwich en crème glacée. J'ai aussi rencontré Rémi Leblanc et Gisèle Lapointe qui sont un couple à la retraite qui passent leur temps à s'asseoir dehors et profiter de la nature. On pourrait dire que c'est leur passe-temps préféré. C'est ce qu'ils m'ont dit. Et bien, ils étaient bien contents de manger un fudge et une sandwich à crème glacée. Bref, ça pourrait être votre chance aussi jusqu'à 16h aujourd'hui. 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

0: chronique suivait le guide. On va à Waterloo avec Lydia. On va parler plein air et on met la table pour le championnat Banque nationale de tennis de Granby.
1: Des conseils du service de police pour vos vacances. Et du côté de Bromont, c'est le festival Fond. On s'en reparle.

0: Rebecca avec J'ai pas envie à M105 au travail. PM Lydia Bonin qui est avec vous jusqu'à 16. Je veux saluer Marc Girardin et Luc Villeneuve qui se sont mérités aujourd'hui les deux paires de billets pour aller au championnat Banque Nationale mardi prochain. Mais votre chance n'est pas terminée parce que j'ai encore deux autres paires de billets à vous faire tirer demain après-midi. Il va falloir être à l'écoute d'M105 au travail pour savoir comment faire pour participer. Dans quelques instants, en musique, on y va avec Loud Stars Sing, ça s'en vient.
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2: Et oui, c'est déjà la fin des sorties glacées. Bon, j'étais au parc Victoria et j'ai rencontré plein de belles personnes. Entre autres, Jacinthe et Francis qui étaient sur la balançoire. Bon, ils m'expliquaient que eux, pour l'été, balançoire et soleil, c'était le combo parfait. Mais moi, j'en ai créé un combo. Balançoire, soleil et fudge au parc Victoria, c'est vraiment parfait. J'ai croisé également Jonathan Boarnat qui est en train de faire de la peinture à numéro. C'est tellement le fun au parc Victoria. En plus, le soleil, il y a les arbres, il y a les petits bassins. C'est vraiment super le fun. J'ai croisé plusieurs écureuils aussi qui auraient bien aimé pouvoir profiter des fudge et des sandwichs à la crème glacée que je distribuais. Bref, si vous voulez être gâtés comme ça, vous autres aussi, ben vous pouvez vous promener dans les parcs durant l'été. Puis peut-être que vous allez voir l'auto M105 et moi-même sortir avec ma grosse glacière. 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
7: Il est 16h, on vous souhaite une bonne fin de journée. On a présentement 29 degrés sur la Haute-Yamaska, Brome-Missisquoi. Salut Émilie!
8: Salut!
7: Salut Marianne!
8: Allô!
7: Et aujourd'hui, c'est une journée sombre pour le Québec.
8: Oui, on est tous attristés.
7: Un grand qui nous a quittés aujourd'hui. On voulait d'ailleurs saluer sa mémoire, Marc Messier,
8: ouais,
7: qui nous a quittés aujourd'hui. D'ailleurs, Marianne, c'est de ça qu'on se parle.
8: Effectivement, oui. Donc, l'acteur Marc Messier est décédé à l'âge de 78 ans à la suite d'une maladie brève. Et il était une figure marquante du théâtre, du cinéma et de la télévision québécoise. Il laisse derrière lui ses 3 enfants ainsi que plusieurs générations de spectateurs. Originaire de Granby, il a consacré plus de 50 ans à sa carrière artistique, multipliant les rôles mémorables sur scène et à l'écran, et de nombreux hommages affluent depuis l'annonce de son décès. Reconnu notamment pour ses rôles de Régent dans La Petite Vie, de Marc Gagnon dans L'Ancien Comte et de Bob Chiquan dans Les Boys, Marc Messier a également marqué l'histoire du théâtre québécois avec la pièce Brou, présentée pendant près de 4 décennies. Il a d'ailleurs été honoré par la mairesse Julie Bourdon en septembre dernier en tant que bâtisseur culturel de Granby. Madame Bourdon garde de bons souvenirs de ses rencontres avec lui.
9: C'était tellement un homme terre à terre, proche des gens, passionné par son métier et avec un très grand amour pour la ville de Granby. Bien certainement, c'est sûr que le nom de M. Messier sera déposé au niveau du comité de toponymie. On va regarder s'il y a lieu approprié pour lui rendre hommage. Pour le reste, nous allons voir la suite des choses comme ça vient d'arriver.
8: C'était donc Julie Bourdon, mairesse de Granby. Le gouvernement du Québec amorce les démarches pour intégrer les kinésiologues, techniciens ambulanciers paramédics, perfusionnistes cliniques et les ostéopathes à des ordres professionnels existants. Selon le ministre du Travail, Jean Boulet, cette réorganisation vise à moderniser le système professionnel et à mieux encadrer ses pratiques. Le gouvernement estime qu'il favorisera également la collaboration entre les professionnels de la santé et la continuité des soins. Et de plus, le ministère a déposé un autre rapport proposant d'élargir le droit de poser un diagnostic à certaines professions, notamment les physiothérapeutes, ergothérapeutes, chiropraticiens et psychoéducateurs. Marieville invite les citoyens à profiter d'un été en musique dans le cadre de la programmation Fêtons l'été. La série de spectacles gratuits Un air d'été sera de retour au parc Édouard Crevier les jeudis à 19h30. La programmation 2026 se mettra en vedette Andréana Mallette, David Jalbert, le groupe hommage Collins Gabriel et ainsi que Gabrielle Fredette. Un service de bar sera également offert sur place au profit de la Maison des jeunes de Marieville. Et les citoyens peuvent consulter l'ensemble des activités sur le site de Marieville. Voilà, pour plus de détails et d'autres nouvelles, rendez-vous au m105.ca.
7: Merci!
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7: Au sport, il y a Félix Auger-Aliassime qui joue présentement contre Novak Djokovic et en ce moment, c'est 2-2 en 4e set, mais Novak Djokovic, pour le moment, domine le match. Victoria Mbok-

0: Ou elle aujourd'hui a décidé de déclarer forfait pour l'Omnium Banque Nationale qui débutera le 2 août prochain. Vous vous souvenez, elle s'était blessée au genou dernièrement là, dans un match avec Serena Williams. Alors malheureusement, elle ne sera pas remise à temps. Et au soccer, ben l'Argentine a gagné 3-2 contre l'Égypte dans la Coupe du monde de soccer masculin. Et présentement, ça devrait débuter dans quelques minutes. Ben c'est la Suisse contre la Colombie qui débutera le match.
1: À la météo, on a toujours 29 degrés à Granby, 32 avec humidex pour ce soir et cette nuit, ça sera 12 degrés avec un ciel dégagé. Et demain, une autre belle journée nous attend à Rompue avec 29 degrés et du soleil.
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0: Alors, pour nos incontournables, aujourd'hui, on va retourner en 2004 dans quelques instants avec une chanson qui a été réécrite. Elle a été écrite pour la première fois dans les années 70. If I Were a Rich Man dans la comédie musicale Fiddler on the Roof. Après ça, elle a été reprise en 93 par Lucci Liu et Michi Wan. Mais là, Gwen Stefani s'est dit non. Moi, je vais la reprendre et je vais la rendre encore meilleure. Mm-hmm. Alors, on parle ici de Rich Girl qui est sortie en 2004. C'est ce qu'on s'offre dans les prochaines minutes. Mais avant ça, il y a Meat Loaf qui s'était chicané avec leur producteur et aussi rédacteur, auteur. Fait que quand ils se sont chicanés, ils ont sorti une couple d'albums. Après, ça n'a pas tant fonctionné. Mais en 93, ils se sont réconciliés et ils ont créé un hit qu'on écoute tout de suite, I'd Do Anything For Love, But I Won't Do That, dans le retour M105.
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1: À 16h14 dans le retour M105, on vous souhaite une bonne fin de journée. Et aujourd'hui, c'est la journée mondiale du chocolat.
2: Ah, ma journée préférée.
1: Ah, voilà. La si journée. Vous cherchez une excuse, là, allez-y. Mais sachez que le chocolat nous rend plus intelligents.
2: OK.
1: Parce qu'il y a une étude en 2012 qui a été publiée pour qui a établi un lien entre la quantité de chocolat consommé dans un pays, par exemple, et les gens qui ont le plus de prix Nobel.
2: OK. Il y a une corrélation.
1: Il y a une corrélation. Plus tu manges de chocolat, plus tu gagnes un prix Nobel. On s'entend. J'en gagnerai pas, mais il y a des gens qui en ont gagné. Et sais-tu quel pays s'est mérité cette première position-là?
2: Ben, on dirait qu'on connaît beaucoup le chocolat de la Suisse, on
1: dirait. Ben, t'as bien raison.
2: Ah.
1: C'est exactement la Suisse qui...
2: Ben, mon Dieu.
1: A le plus de prix Nobel en lien avec le chocolat.
2: Donc, il n'y a plus d'excuses.
1: Faut manger du chocolat, c'est ce que je comprends.
2: Attention, les enfants qui nous écoutent, peut-être, avec leurs parents dans la voiture.
1: On s'excuse d'avance. Hey, ce soir, on vous gâte.
2: Ouais.
1: Pourquoi? Parce qu'il y a le Granby International qui est de retour pour sa 43e édition le 31 juillet, 1er et 2 août prochain. Puis ça tombe bien, on a une paire de billets pour vous autres.
2: Mm-hmm.
1: Il va falloir rester à l'écoute d'M105 pour savoir comment faire pour participer. Mais avant ça, dans le retour M105 ce soir, ben vers 16h50, on va jaser de nos petites frustrations. Tu sais, des affaires, là, c'est pas des grosses affaires, tu te dis voyons. Mais ça gosse.
2: Ça peut gâcher une journée?
1: Oui.
2: Ou pas tant que ça?
1: Oui.
2: Ça peut gâcher
1: voilà.
2: une journée.
1: 16h40, drôle de nouvelle, j'ai trouvé un site Internet qui est utile, mais vraiment inutile en même temps.
2: OK.
1: Je vais dire juste ça.
2: OK, j'ai hâte de savoir.
1: 16h25, Émilie, tu nous yes. parles de chansons?
2: Ben oui, parce que la musique, on le sait, peut sauver des vies, pas juste en nous remontant le moral, mais peut-être littéralement aussi, nous
1: ah
2: sauver
1: oui?
2: la vie. Je vous en
1: okay.
2: parle.
1: De 16h25. Oui? Mais pour tout de suite, voici Darren Vaudreuil avec Mauvais Garçon.

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1: Darren Vaudreuil dans le retour M105 à 16h20, 7 ans des arts et spectacles.
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1: Il y a un grand qui nous a quittés aujourd'hui.
3: Effectivement, Marc Messier, qui est décédé à l'âge de 78 ans, qu'on a appris plus tôt ce matin d'une courte maladie. Il y a plusieurs issus de la scène du spectacle qui ont travaillé soit de près ou de loin avec lui, qui lui rend hommage en ce moment là sur les réseaux sociaux. Donc, des témoignages de Mario Jean, Jason Roy-Léveillé, Stéphane Rousseau, Chantal Lacroix, et ça continue là de sortir. Un homme qui a été tout le temps dans sa carrière reconnu pour son humour, qui a été très généreux au courant de sa carrière, notamment avec nous ici, avec la gang de M105 qui nous a...
1: qui est venu ici, au mois de décembre dernier, dans le cadre de J'apporte le dessert, qui est notre segment spécial dans le temps des fêtes. C'était un de nos invités. Et d'ailleurs, pour l'occasion, on s'est dit, on va en ressortir des petits extraits de ça. Alors là, voici Marc Messier.
2: 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Marc Messier, bonjour.
4: Bonjour à tous les auditeurs de tous les grands biens.
2: Oui, puis il faut le dire, vous êtes originaire, pour les gens qui ne savent pas, de Granby.
4: Oui, je suis né à Granby. J'ai grandi ici. Mes parents ont vécu ici toute leur vie. Et moi, je suis parti. J'avais peut-être 18-19 ans, mais je suis revenu souvent. Non, je suis très attaché à la ville de Granby, qui est ma ville natale. Je suis né sur la rue Notre-Dame, au coin de Laval, pour ceux que ça intéresse.
2: Oui, puis on a su qu'il y avait un petit bonhomme dans le temps qui était bien mal commode, puis c'était vous, on va en jaser plus loin.
4: Ah oui? Moi, mes parents me donnaient tout le temps des cadeaux dehors, parce que j'aimais jouer au hockey. Et j'avais des gants. Une année, ils m'ont donné des gants de hockey, et croyez-le ou non, je dormais avec mes gants de hockey. J'ai encore l'odeur du cuir. Je me rappelle encore l'odeur du cuir, puis je les ai gardés pendant longtemps.
2: Puis le hockey, c'est une passion encore pour vous, j'imagine.
4: Oui, c'est une passion de spectateur maintenant. Ouais. Je regarde beaucoup ça. Je suis ça, je suis très maniaque de hockey, moi.
2: Vous étiez Canadien ou Nordique dans le temps?
4: J'étais Canadien, mais comme on tournait l'ancien compte à Québec, j'ai failli virer Nordique.
5: J'ai failli.
4: Parce qu'on avait rencontré beaucoup de joueurs des Nordiques à l'époque, parce qu'on tournait là, au Colisée, entre les... on arrêtait le tournage pour que les Nordiques pratiquent. Écoutez, j'ai commencé, je suis sorti de l'école de théâtre en 1971.
1: Ouais.
4: Alors, on est en 2025, ça fait quand même 54 ans.
1: 54 ans.
4: J'étais très jeune, j'avais 12 ans.
1: Et récemment, cette année, vous avez été honoré ici à Granby en tant que bâtisseur culturel de la ville de Granby pour votre parcours le marquant en culture, mais aussi à Rideau Hall comme officier de l'Ordre du Canada.
4: Exactement, je suis allé chercher la médaille la semaine dernière. L'Ordre du Canada, officier de l'Ordre du Canada. C'est un peu gênant parce que il y a beaucoup de gens qui reçoivent ça, en tout cas qui étaient là ce jour-là. T'as des gens qui ont vraiment fait des exploits, genre fait sortir, 2000 personnes d'Afghanistan. Il y a des gens qui ont sauvé les gens de la noyade. Moi, j'étais là parce que j'ai joué d'un spectacle qui a duré pendant 30 ans puis qu'on a eu beaucoup, beaucoup, beaucoup de plaisir. un bout, je me demandais un peu qu'est-ce que je faisais là.
6: C'est quand l'ancien compte est arrivé puis qu'ils m'ont fait passer une audition sur glace, puis tu me disais pour un comédien, là, j'étais vraiment...
7: T'étais pas comme Michel Barrette qui savait pas patiner,
6: non,
7: là?
6: Non, je savais très bien patiner, je savais très bien comment ça marchait. Écoute, j'ai des souvenirs avec Marc Tardif, qui est devenu un joueur de hockey, lui, professionnel, qui a joué pour les Canadiens, qui est un gars de Granby, les gens ne savent pas ça. Il a joué dans la AMH, il a joué pour les Nordiques, il était champion compteur des Nordiques et tout ça. En tout cas, enfant, on habitait le même quartier, on avait des souvenirs. Écoute, il y avait 4 pouces d'eau sur la glace, il y avait juste 2 maniaques, c'était lui.
7: C'était vous deux?
6: On se faisait des passes, puis la rondelle passait, puis ça... C'était comme un arrosoir.
1: C'était quelques extraits du passage du grand bien Marc Messier ici à M105.
3: Ça fait chaud au cœur de l'entendre comme
1: vraiment.
3: Ça. Alors, je vais être fière.
1: Oui, alors on pense à sa famille, ses amis, surtout Marc Messier, qu'on va s'en souvenir longtemps, lui qui a marqué le paysage culturel québécois.
3: Assurément.
1: Et là, rapidement, Harry Styles, il a gagné un prix.
3: En fait, il a établi un nouveau record Guinness. Donc, lui qui a complété la plus longue résidence à date au stade Wembley à Londres, qui rassemble près de 80 000 personnes et surtout de le faire à salle comble. Donc, 12 soirs sold out, là, complètement rempli. Il dépasse donc Coldplay qui avait complété 10 shows comme ça en 2025 et Taylor Swift également en 2024 avec 8 spectacles.
1: Dans quelques instants, pour ça, en musique avec Laurence Nerbonne.
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11: C'est Kim Denoyer qui est en direct de la ferme Héritage Miner à Grimbay. Vous l'entendez derrière moi, la tournée des parcs qui commence ce soir. Une série de 4 spectacles entièrement gratuits. On a plein d'artistes que vous connaissez. Et ça commence ce soir avec nul autre que Billy Dupage. Imaginez que vous connaissez, que vous entendez régulièrement. Donc, elle est en spectacle ce soir à 19h. Et ça, ça fait partie des rendez-vous culturels. Hein? Et les rendez-vous culturels, ça comprend aussi les spectacles le dimanche soir, entre autres au parc Victoria. On va avoir justement le trio juste pour vous, avec des tunes super rythmées, avec des gens qui incarnent là, carrément la jeunesse d'aujourd'hui. Donc, ça promet 12 juillet prochain à 10h30. Donc, mettez ça à votre agenda. Mais moi, aujourd'hui, je vous invite à venir me rejoindre ici, comme je vous dis, à la ferme Héritage Miner à Grimbay, 100 rue Mountain à Grimbay, pour Billy Dupage qui sera ce soir. Et ça va être vraiment fou. Vous voulez pas rater ça? Invitation M105. À tantôt!
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0: C'était Laurence Terrebonne dans le retour M105 avec Green Light. Et là, on vous disait un peu plus tôt qu'on a une paire de billets pour vous autres pour le Green Bay International le 31 juillet 1er et 2 août prochain au parc Daniel Johnson. À tous les fans de voitures, je vous invite à nous texter pour peut-être mériter cette paire de billets-là. Alors, vous nous dites au 450-900-0105, c'était quoi la marque de votre première voiture?
1: Oh, j'aime ça.
0: 450-900-0105, la marque de votre première voiture pour vous mériter peut-être une paire de billets pour le Green Bay International. Et là, Émilie, tu nous disais un petit peu plus tôt que la musique... Ça peut sauver des vies.
1: Assurément. Donc, il n'y a pas juste pour nous remonter le moral. Comme je disais, ça peut littéralement nous guider à faire le RCR.
0: Celle-là, je pense que c'est celle qu'on connaît le plus, Stayin' Alive des Bee Gees.
1: Exactement. Donc, on l'a souvent reconnue comme étant celle qui avait le tempo parfait pour faire un RCR efficace. Mon Dieu, je m'entendais comme en écho. Imaginez-vous que ce n'est pas la seule. Il y en a plusieurs à choisir parmi toutes celles-là. Mais c'est donc tant que, et aussi longtemps que c'est un tempo de 100 à 120 battements par minute, eh bien, c'est peut être utilisé pour faire un RCR efficace. Et comme celle-là, le tout premier single de Lady Gaga.
0: Alors ça, c'est environ 120 BPM. Mais il me semble que c'est un petit peu vite, par exemple.
1: Ben, en tout cas, ça ressemble à ça.
0: OK. Fait que là, t'as
1: comme le tout premier hit de Lady Gaga, donc Just Dance, d'ailleurs, qu'on peut peut-être...
0: Fait que ça, c'est 120 BPM.
1: Exactement. Okay. Dans ces eaux-là. Donc, tant que c'est entre 100 et 120, ça fonctionne. Sinon, il y a Everybody des Backstreet Boys.
0: Et même la prochaine qui va monter.
2: On s'excuse à tous les parents.
1: Mais vous savez, des chansons comme ça qui nous marquent quand on est jeune, ça reste imprimé dans notre mémoire. Et on ne sait jamais quand que ça pourrait nous servir. D'ailleurs, tant que vous vous rappelez de ce tempo-là, il existe plein de listes de lecture partout sur les réseaux sociaux, autant Spotify et je les nomme, là, mm-hmm. que vous pouvez écouter, reconnaître toutes ces chansons-là. Et qui sait, pourrait venir en aide à vous autres au courant de l'été.
0: On en rit un peu, mais évidemment, c'est hyper important. Puis si ça peut vous aider, on vous invite à aller les chercher, ces playlists-là, ces listes de
1: Exactement,
0: lecture.
1: Exactement, oui, parce qu'on ne sait jamais. Ça ne garantit pas autant qu'une certification officielle, évidemment, mais quand même, de savoir dans le derrière de notre tête, ça peut nous servir.
0: Voilà. Eh bien, merci beaucoup, Émilie.
1: Ça fait plaisir.
0: On y va tout de suite avec les infos.
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0: Il est 16h34, mon Dieu. Je ne vais pas avancer le temps quand même. 16h34, Marianne, on aura des nouveaux logements abordables à Cowansville.
4: Effectivement, c'est une annonce qui a été faite hier. Un nouvel immeuble de 36 logements abordables verra le jour à Cowansville et ce sera baptisé Place d'Orléans. C'est un projet qui s'adresse aux familles, aux personnes seules et aux aînés. Et pour souligner l'événement, eh bien, ici, comme je le disais hier, il y a eu une pelletée de terre symbolique à l'emplacement du futur immeuble sur la rue d'Orléans. Cowansville, un projet très attendu du côté de la municipalité, comme le souligne la mairesse Sylvie Beauregard.
5: Ça fait longtemps qu'on souhaitait ce hockey-là là, de la SHQ. Ça fait pas loin là, d'une dizaine d'années. Le projet a changé de forme en cours de route. Il y a eu la pandémie, etc. Mais là, c'est concret. Là, on a les hockey officiels pour démarrer le projet et nous sommes très, très, très heureux de ça.
4: Les travaux doivent débuter cet été et devraient se poursuivre pour un peu plus d'un an. Une fois le bâtiment complété, sa gestion sera assurée par l'Office municipal d'habitation de Bromissisquoi et c'est jusqu'à 28 des 36 ménages qui pourront bénéficier du programme de supplément au loyer, ce qui permettrait de limiter leur contribution au paiement du loyer à un montant correspondant à 25% de leurs revenus. La Colombie-Britannique pourrait poursuivre OpenAI. Le gouvernement a embauché des avocats tant en Colombie-Britannique qu'en Californie afin d'intenter une action en justice visant à tenir OpenAI responsable de son rôle dans la fusillade qui a coûté la vie à 8 victimes à Tumblr Ridge. La procureure générale de la province, Nikki Sharma, a déclaré qu'aucune entreprise ni aucun dirigeant ne devrait échapper à ses responsabilités, surtout lorsqu'il s'agit de sécurité publique. Madame Sharma a précisé que toute action en justice contre que le gouvernement provincial pourrait intenter resterait distincte des procédures judiciaires entreprises par les familles et les membres de la communauté. Le mycotourisme gagne en popularité au Québec alors que plusieurs entreprises misent sur les champignons pour attirer les visiteurs. Et à Granby, la ferme urbaine Micep contribue à l'essor du mycotourisme au Québec. Fondée en 2023 dans un local industriel de la rue Saint-Urbain, l'entreprise produit aujourd'hui plus de 400 kilos de champignons par semaine, notamment des pleurotes, des shiitakes et des crinières de lion. Et malgré une demande soutenue de la part des restaurateurs et des épiceries, les copropriétaires prennent le temps d'accueillir des visiteurs chaque vendredi afin de faire découvrir leur production. Voilà, pour plus de détails et d'autres nouvelles, rendez-vous au m105.ca.
0: Merci Marianne. Au sport, ben Félix Auger-Aliassime joue présentement en quart de finale au tournoi de Wimbledon contre Novak Djokovic. C'est serré. On est rendu en cinquième set. Les deux ont gagné chacun deux sets. Alors, en ce moment, Félix Auger-Aliassime mène 2-1 contre Novak Djokovic. Et il y a Victoria Mboko qui a déclaré forfait concernant l'Omnium Banque Nationale qui va débuter le 2 août prochain. Elle continue de se rétablir de sa blessure au genou. Et il y a le Comité international olympique qui a aujourd'hui annoncé autoriser les athlètes russes à participer aux qualifications des Jeux olympiques de Los Angeles en 2028.
4: À la météo, c'est toujours 29, ressenti 31 avec humidex ce soir et cette nuit. Ça va se refroidir un petit peu, 12 degrés avec un ciel dégagé. Et pour demain, une belle journée en vue, 29 avec du soleil.
0: En musique, Dim Matic, Ragadob.
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1: Il est 16h42, vous écoutez le retour M105. On vous souhaite une bonne fin de journée. Vous êtes de retour à la maison. Il fait beau,
2: absolument.
1: Très chaud.
2: C'est le temps d'en profiter.
1: Et pour la drôle de nouvelle aujourd'hui, des fois tu te dis, pourquoi est-ce qu'on invente ça? Pourquoi est-ce que ça existe? Parce que je suis tombée sur un site web qui est pas tant utile,
2: okay,
1: mais qui peut être utile pour certaines personnes. Je m'explique. Alors, ça s'appelle, je vais vous parler de air shopping.
2: Okay.
1: Est-ce que vous avez déjà entendu parler de ça?
2: Air shopping?
1: Ouais.
2: Comme de l'air?
1: Genre.
2: Magasinage de l'air?
1: Oui.
2: Ouais. Pour acheter des espaces
1: d'air? Des bonbonnes?
2: Pour,
1: même
2: des espaces d'air. Pour construire des condos, là,
1: t'sais. C'est une bonne idée, mais non, même pas du tout.
2: Okay.
1: On se dirige en Corée du Sud. Il y a des faux sites de livraison.
2: OK.
1: Qui reproduisent toutes les étapes. Mettons que tu commences sur des applications, des sites. Tu veux du linge, tu veux de la nourriture.
2: Mm-hmm.
1: L'affaire, donc tu vas faire toutes les étapes. Donc tu vas choisir ce que tu veux. Exemple, des frites avec d'un hot dog, OK?
2: Mm-hmm.
1: Là, tu vas le mettre dans ton panier. Tu vas rentrer les infos de ta carte de crédit. Tu vas cliquer sur « commander ». Mais ça commandera jamais.
2: C'est pour assouvir les besoins de magasiner.
1: Oui, t'as tout compris.
2: Ben...
1: Fait que tu peux te commander plein d'affaires. L'argent ne sera jamais prélevé de ton compte. Et il n'y a pas de livreur là, qui est vraiment dépêché pour venir te livrer tes affaires. Fait qu'il n'y a pas de restaurant qui reçoit de commandes ou quoi que ce soit. Mais c'est tous ceux qui sont tellement habitués que ça leur donne un petit coup de dopamine, comme on appelle.
2: Ben oui, oui. Ben, je vois les bienfaits à tout ça. Moi, je trouve que j'encourage ça, je pense.
1: Oui, mais en même temps, ça sert à quoi?
2: Ben, à ceux qui ont un petit problème de magasinage, je pense qu'il y en a bien qui seraient bien contents de ne pas se faire enlever leur argent.
1: Mais je comprends, mais
2: moi,
1: c'est le fun quand justement, je mets mon argent à ma carte de crédit, mais c'est quand la chose arrive.
2: Ouais,
1: ben,
2: ouais,
1: il manque un petit bout pour la dopamine, comme on dit. Moi, j'aurais recevoir rien, ça ne m'intéresse pas.
2: Ça serait intriguant, parce qu'il y en a beaucoup qui carburent au petit payé sur le... Ouais.
1: Ah.
2: Je sais qu'il y en a, en tout cas, j'en connais peut-être une couple.
1: Ouais. Mais ce qui est fun, c'est qu'après, on t'envoie une notification en disant « Hey, félicitations, t'as économisé, mettons, 100$. »
2: Ah, ça, c'est fun.
1: Ça, tu vois, peut-être que ça me donnerait un petit coup de dopamine, mais...
2: On pourrait aller voir ça en ligne en ce moment, ou c'est
1: qu'il y a accès? En Corée du Sud, malheureusement, c'est pas disponible au Canada. Peut-être qu'un jour, ça le sera.
2: Ben, espérons que non, sinon ça veut dire qu'on a un problème.
1: Oui. Hey, dans les prochaines minutes, Dua Lipa s'en vient en musique.
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0: Lionel Richie, All Night Long, dans le retour M105. Il est 16h54. Et aujourd'hui, on va se parler de nos petites frustrations. Parce que je suis tombée sur un site web qui est vraiment inutile. Mais tu sais, quand on a des petites frustrations, qu'il faut les évacuer. Puis tu peux aller écrire tes frustrations sur cette site web-là. Si ça vous intéresse, d'ailleurs, c'est pettymillion.com. D'ailleurs, j'en ai vu une couple qui sont vraiment bonnes. Il y a quelqu'un qui dit, mon collègue qui s'excuse vraiment beaucoup trop.
1: Ah ouais, c'est vrai que ça peut être pire des fois que juste faire plein d'erreurs.
0: Mais tu sais quoi, sur le site web, tu peux cliquer si c'est valide ou non, t'es un petit peu trop méchant. Puis il y a des gens qui ont dit qu'ils étaient trop méchants.
1: Ouais. Est-ce que c'est anonyme?
0: Oui, c'est anonyme.
1: Ou t'as un pseudo?
0: Il y en a qui ont des pseudos, mais souvent c'est anonyme. Ensuite, qui qu'on a d'autre? Ben, les cours de sport, exemple, tu paies pour aller faire du yoga, peu importe. Puis quand ils commencent 5 minutes plus tard, mais qu'ils finissent quand même à la même heure. Ça, je suis d'accord.
1: C'est vrai que c'est une très grande...
0: Pour une
1: exactement.
0: Heure, ouais. Tu finis une heure. 5 minutes plus tard au besoin. Je comprends que l'autre va peut-être être pénalisé.
1: Mais effectivement, il faut en avoir pour notre argent.
0: Exact.
2: Il doit y avoir beaucoup de gens avec des voisins qui font du bruit.
0: J'en ai pas vu, mais pour le moment, je vois une autre personne qui écrit « Je déteste quand les gens épluchent des oranges en public. C'est pas le moment, c'est pas l'endroit. »
1: Pour l'odeur.
2: Mais ça sent bon.
0: C'est pas l'odeur. Je pense que c'est juste que tu défais tes oranges, t'es plein de peau.
1: Ouais,
0: ça, c'est une de ces petites plaintes de la journée à cette personne-là. Alors, les filles, je voulais savoir, vous, c'est quoi vos petites affaires qui vous dérangent?
1: Ah, mon Dieu. Moi, il y en a plusieurs quand même. Mais, je vais pas remettre ça sur le dos des autres, plutôt par rapport à ma grandeur. Donc, on en parlait tantôt, Lydia. Ben, Marianne, toi aussi, dans le fond, on est toutes un
0: on
1: peu
0: est toutes
1: petites,
0: à peu près
1: quand
0: la
1: même.
0: Grandeur.
1: Moi, le fait que les armoires de cuisine sont pas adaptées à tout le monde, ça me frustre. Devoir sauter pour chercher quelque chose, que ça me tombe pas sur la tête par la suite.
0: Oui.
1: J'échappe le sac
0: le
1: qui
0: pot,
1: ouvre,
0: bref.
1: Whatever. C'est vraiment très, très frustrant. Mmh.
0: Moi, justement, par rapport à la grandeur, quand on va dans les spectacles...
1: Ben oui.
0: Puis tu sais, moi, je veux pas nécessairement être en avant, je m'en fous, mais je vois rien, jamais. Puis souvent, je suis à la bonne grandeur pour les aisselles.
1: Oui, ça aussi, ça arrive souvent.
0: Des fois, il y a des petites odeurs quand les gens oublient de mettre du déo. Fait que ça, c'est une de mes petites frustrations aussi.
1: Oui.
2: Moi, je dirais que ma plus grande frustration, c'est que les cadres de porte sont toujours dans mon chemin.
1: Eux se mettent dans ton chemin.
2: Oui, exactement.
0: C'est leur faute à eux.
1: Okay. Même chance pour nos chandails, c'est tout le temps de leur faute quand ils restent pris dans les poignées de porte.
0: La
1: ganse
0: de jeans.
1: Ouais.
0: La ganse de jeans qui reste pas
1: oui,
0: dans
1: c'est
0: la
1: quoi son problème, hein?
0: C'est la faute à la porte. Bref.
1: Textez-nous peut-être vos frustrations.
0: Certainement.
1: 400-905, on aimerait vous entendre.
0: Et si jamais vous souhaitez vous aller voir des voitures le 31 juillet 1er et 2 août prochain. 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Hein? Mm-hmm. Alors, vous pouvez aussi nous texter. C'était quoi votre première voiture à vous autres au 450-900-105?

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3: 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Comment on se sent là, avant de monter sur scène ce soir devant Granby, en fait?
4: Ah, la scène, c'est ce que je préfère le plus dans mon métier. 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
7: 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Mais 17h01, c'est le temps de jaser des infos M105. Marianne Roy, ben, y a un grand qui nous a quittés aujourd'hui au Québec.
8: Oui, on apprenait ce matin que l'acteur Marc Messier est décédé à l'âge de 78 ans à la suite d'une brève maladie. Figure marquante du théâtre, du cinéma et de la télévision québécoise, il laisse derrière lui ses 3 enfants ainsi que plusieurs générations de spectateurs. Originaire de Granby, il a consacré plus de 50 ans à sa carrière artistique, multipliant les rôles mémorables sur scène comme à l'écran. De nombreux hommages affluent depuis l'annonce de son décès. Originaire également de Granby, Luc Sonné se remémore un moment marquant avec lui.
9: Marc, j'ai fait un truc qui est particulier. Avec Sonia Vachon et lui, on avait fait l'ouverture du stade de tennis. C'est Eugène Lapierre de Granby qui était directeur de Tennis Canada et du tournoi. Et c'est lui qui nous avait demandé de faire un spectacle que Denis Bouchard avait monté, José Forcier avait écrit. Et c'est le seul moment où on a travaillé ensemble. Sinon, quand j'ai fait le rôle d'animateur de la guerre des clans à La Petite Vie.
8: Reconnu notamment pour ses rôles de Régent dans La Petite Vie, de Marc Gagnon dans L'Ancien Comte et de Bob Chiquan dans Les Boys, Marc Messier a également marqué l'histoire du théâtre québécois avec la pièce Brou, présentée pendant près de 4 décennies. Ottawa adopte d'importantes réformes du code criminel. Le ministre fédéral de la Justice, Sean Fraser, souligne l'adoption de 3 lois visant à renforcer le code criminel. Les mesures touchent notamment la lutte contre les crimes haineux, la mise en liberté sous caution, la violence conjugale et les agressions sexuelles. Parmi les changements annoncés, le féminicide sera désormais considéré comme un meurtre au premier degré. De nouvelles infractions liées au contrôle coercitif dans les relations intimes et à la diffusion d'images intimes sans consentement sont également créées. Le gouvernement resserre aussi les règles entourant la mise en liberté sous caution et les peines pour certains crimes violents comme les introductions par effraction, le vol d'automobile, l'extorsion et la traite de personnes. Ottawa affirme également vouloir mieux protéger les enfants contre l'exploitation sexuelle et renforcer les outils pour lutter contre les crimes motivés par la haine. Des entraves importantes sont à prévoir sur l'autoroute 10 entre Saint-Angèle-de-Montnoir et Sainte-Brigide-d'Iberville. Des travaux de planage et d'asphaltage entraîneront des modifications à la circulation dès aujourd'hui 18h jusqu'au 10 juillet 8h. Le chantier se déroule dans les deux directions entre les kilomètres 43 et 46. Les fermetures seront en vigueur de nuit entre 18h et 8h jusqu'au lendemain matin d'ici

0: à mercredi, ainsi que de 19h à 8h dans la nuit de jeudi à vendredi. Voilà, pour plus de détails et d'autres nouvelles, rendez-vous au m105.ca.
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2: Au sport, à la Coupe du Monde, la FIFA, présentement, c'est la Suisse contre la Colombie. C'est toujours 0-0 l'Argentine qui a gagné aujourd'hui 3-2 contre l'Égypte. Donc, l'Argentine va affronter l'Espagne en quart de finale. Félix Auger-Aliassime est présentement en action en quart de finale du tournoi de Wimbledon contre Novak Djokovic. D'ailleurs, c'est présentement 2-1 pour Djokovic présentement. Et il y a Victoria Mboko qui a déclaré forfait pour l'Omnium Banque Nationale parce qu'elle continue de se rétablir de sa blessure au genou.
3: À la météo, c'est toujours 29 degrés avec 31 avec humidex. Pour ce soir et cette nuit, ça se refroidit avec 12 degrés avec un ciel dégagé. Et demain, une autre belle journée en vue avec 29 degrés et du soleil.
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2: On va faire un retour dans le temps, mais de plusieurs manières. On va retourner en 85, puis en 85, il y avait quoi? Il y avait le film Back to the Future, Retour dans le temps, qui était bien populaire. D'ailleurs, les tunes qui ont marqué aussi les esprits dans ces années-là. Il y a Huey Lewis and the News qui ont écrit une tune pour ce film-là. Oui. Et ce qui est drôle, c'est que la tune, quand elle est écrite, le film est en train de se faire. Donc, les personnages, les acteurs ne connaissaient pas non plus c'était quoi la chanson. Alors, cette chanson-là, elle joue quand Marty fait du skateboard pour aller à l'école. Pourquoi il ne chante pas? C'est parce qu'il ne savait pas c'était quoi la toune, est en train de se faire faire. Bref, on écoute tout de suite The Power of Love dans Le Retour M105.
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0: La toute dernière de Madonna avec Sabrina Carpenter, c'est ce qu'on vient de s'offrir à M105. Il est 17h12, on vous souhaite un bon retour à la maison. Voici les arts et spectacles.
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0: Évidemment, il faut en parler, hein. Mm-hmm. Le Québec est en deuil présentement.
3: Ouais, il y a
0: Marc Messier.
3: Marc Messier, oui, qui on a appris sa mort ce matin à l'âge de 78 ans après une brève maladie. On n'en sait pas plus encore, mais c'est certain que ça laisse endeuillé la plupart des Québécois, Québécoises, mais aussi le monde issu de la scène du spectacle qui ont travaillé soit de près ou de loin avec lui au courant de sa très longue carrière, quand même 50 ans de carrière. D'ailleurs, sur les réseaux sociaux, on peut voir des témoignages venant de Jason Roy-Léveillé, mais aussi plus récemment, Marine Arsini, ouais, qui lui a rendu un très bel hommage. Je vous invite à aller voir ça sur sa page Instagram. On le connaît, cet homme-là, comme étant un homme généreux, qui est très drôle ici, qui est venu nous visiter quelques fois dans les studios.
0: Et d'ailleurs, la dernière fois, c'était en décembre dernier. C'était vraiment une super belle rencontre. On a pu l'accueillir dans le cadre de J'apporte le dessert, qui est notre segment spécial dans le temps des fêtes. Puis on s'est dit qu'on allait faire un montage de certains extraits de ce moment-là qui était vraiment le fun et surtout touchant. Je vous l'offre tout de suite.
1: 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Marc Messier, bonjour.
4: Bonjour. Bonjour à tous les auditeurs de tous les grands biens.
1: Oui, puis il faut le dire, vous êtes originaire pour les gens qui ne savent pas de Green
4: Bay. Oui, je suis né à Green Bay. J'ai grandi ici. Mes parents ont vécu ici toute leur vie. Et moi, je suis parti. J'avais peut-être 18-19 ans, mais je suis revenu souvent. Puis, non, je suis très attaché à la ville de Granby, qui est ma ville natale. Je suis né sur la rue Notre-Dame, au coin de Laval, pour ceux que ça intéresse.
1: Ouais, puis on a su qu'il y avait un petit bonhomme dans le temps qui était bien mal commode, puis c'était vous, on va en jaser plus loin.
4: Ah oui? Moi, mes parents me donnaient tout le temps des cadeaux de hockey, parce que j'aimais jouer au hockey. Et j'avais des gants. Une année, ils m'ont donné des gants de hockey, et croyez-le ou non, je dormais avec mes gants de hockey. J'ai encore l'odeur du cuir. Je me rappelle encore l'odeur du cuir, puis je les ai gardés pendant longtemps.
1: Puis le hockey, c'est une passion encore pour vous, j'imagine.
4: Oui, c'est une passion de spectateur maintenant. Ouais. Je regarde beaucoup ça. Je suis ça. Je suis très maniaque de hockey, moi.
1: Vous étiez Canadien ou Nordique dans le temps?
4: J'étais Canadien, mais comme on tournait l'ancien compte à Québec, j'ai failli virer Nordique.
0: J'ai failli.
4: Parce qu'on avait rencontré beaucoup de joueurs des Nordiques à l'époque, parce qu'on tournait là, au Colisée. Entre les... on arrêtait le tournage pour que les Nordiques pratiquent. Écoutez, je suis sorti de l'école de théâtre en 1971.
0: Ouais.
4: Alors, on est en 2025, ça fait quand même 54 ans.
0: 54 ans.
4: J'étais très jeune, j'avais 12 ans.
0: Et récemment, cette année, vous avez été honoré ici à Granby en tant que bâtisseur culturel de la ville de Granby pour votre parcours le marquant en culture, mais aussi à Rideau Hall comme officier de l'Ordre du Canada.
4: Exactement, je suis allé chercher la médaille la semaine dernière. L'Ordre du Canada, officier de l'Ordre du Canada. C'est un peu gênant parce que il y a beaucoup de gens qui reçoivent ça, en tout cas qui étaient là ce jour-là. T'as des gens qui ont vraiment fait des exploits. J'en fais sortir, 2000 personnes d'Afghanistan. Il y a des gens qui ont sauvé les gens de la noyade. Moi, j'étais là parce que j'ai joué dans un spectacle qui a duré pendant 30 ans puis qu'on a eu beaucoup, beaucoup, beaucoup de plaisir. un bout, je me demandais un peu qu'est-ce que je faisais.
0: Marc Messier qui était venu là dans nos studios en décembre dernier, lui qui dit « j'étais pas aussi cool que les autres, mais Marc, je dois dire que tu nous as marqué pas mal d'ailleurs. »
3: Vraiment, ça rappelle des beaux souvenirs d'entendre ça.
0: On souhaite nos sympathies à la famille et aux amis aussi. Dans quelques instants, on s'offre en musique un classique des Red Hot Chili Peppers, « Under the Bridge », ça s'en vient.
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2: C'est Kim Desnoyers qui est en direct au rendez-vous culturel et c'est la tournée des parcs qui commence ce soir à la ferme Héritage Minor à Granby. Et qu'est-ce que c'est que la tournée des parcs? Eh bien, c'est une série de spectacles à Granby dans différents parcs les mardis 19h. Ce sont des spectacles qui sont gratuits en passant et ça commence ce soir vraiment en force. Billy Dupage qui va donner le coup d'envoi de la série. Donc, je vous invite à venir nous rejoindre. Vous êtes peut-être en vacances, vous êtes peut-être pas en vacances, mais dans tous les cas, ça va vous changer de votre routine habituelle. Ça, j'en suis convaincu. Et en plus, ben, c'est à Granby, donc c'est tout près de chez nous. C'est pas tout près de chez nous, c'est carrément chez nous. Donc, on vous attend. Ça se passe à la ferme Héritage Minor. Je vous donne l'adresse. Prenez-le bien en note, le 100 rue Mountain à Granby pour un super beau spectacle entièrement gratuit. Et ça se passe uniquement ben, ce soir pour Billy Dupage, en tout cas, à 19h. Invitation de votre radio dans la Haute-Yamaska-Brome-Missisquoi. M105, je vous dis à tantôt.
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0: C'était Geoffrey Pitot dans le retour M105 et je veux saluer Chantal Saint-Pierre qui se mérite sa part de billets pour les voitures anciennes. Elle nous a dit, moi, ma première voiture, c'était une Chevrolet Camaro. Merci à tous ceux et celles qui ont participé au concours d'ailleurs demain. Je dis ça de même, mais j'aurai une autre part de billets à vous donner. Ah bon? Alors, il va falloir écouter le retour M105. Mais avant ça, je veux vous mentionner qu'aujourd'hui, Aki m'en parlait un petit peu plus tôt, mais c'est Billy Dupage à la ferme Héritage Manor dès 19h. Donc, la tournée des parcs est de retour cette année, des rendez-vous culturels vraiment à assister.
1: Ben oui, c'est tellement des beaux spectacles à voir, là. Ça va être génial.
0: C'est gratuit! Il fait beau, il fait chaud. Allez-y, d'ailleurs, si vous voulez aller voir la programmation complète des rendez-vous culturels, ben c'est au vccgranby.org. Et si vous avez remarqué, Émilie n'est pas là, mais c'est parce qu'elle est partie souper. Mais oui, il faut qu'elle mange un peu parce qu'elle revient à 18h pour vous accompagner dans les soirées M105 de 18 jusqu'à 20h.

0: 7h28, c'est le temps des infos M105. Marianne, on fait un retour sur les Jeux olympiques spéciaux qui ont lieu à Granby l'année passée.
1: Effectivement, la ville de Granby dresse un bilan très positif de l'événement qui s'est tenu du 6 au 10 août 2025. Et le rapport adopté souligne les importantes retombées sportives, sociales et communautaires des Jeux. L'événement a permis de relancer les activités destinées aux athlètes vivant avec une déficience intellectuelle ou un trouble du spectre de l'autisme. Selon le bilan, cette mobilisation a renforcer le tissu social de la communauté et mis en lumière l'importance du sport comme outil d'inclusion. La mairesse Julie Bourdon affirme que les Jeux ont transformé la ville bien au-delà des sites de compétition. Elle estime que l'événement restera un moment marquant dans l'histoire collective de Granby.
2: On a eu à peu près un an pour organiser tout là. Donc, je pense qu'il y a eu un gros tour de force du conseil d'administration, des bénévoles qui ont mis beaucoup de temps pour s'assurer d'y arriver. Le rapport qu'on dépose là, des fois, il y a des petits éléments là. Tu sais, par exemple, quand on remettait les médailles, on remettait les médailles, il y avait le podium. Ben, des personnes en déficience, des fois, ils étaient pas capables de monter sur le podium. Donc, tu sais, c'est des éléments qu'on dit, attends, là, on va le dire pour les prochains et tout ça. Mm-hmm. Donc, des éléments d'amélioration de la sorte qu'on souhaite partager aux prochains.
1: D'ailleurs, dans les prochains mois, le conseil municipal se penchera à savoir s'il souhaite recevoir les Jeux olympiques d'été spéciaux de 2031. Un projet de train touristique entre Montréal et Bromont pourrait voir le jour d'ici 2 ans. L'initiative est portée par l'entreprise Train Hôtel de François Robillot, qui souhaite remettre en service l'Offord Express. Le train ferait notamment un arrêt à Saint-Jean-sur-Richelieu et pourrait transporter environ 200 passagers. Toutefois, une étude de capacité de la voie ferrée devra d'abord être réalisée à la demande du Canadian Pacific, propriétaire des rails. Les élus de Bromont ont récemment appuyé une demande de subvention auprès des gouvernements du Québec et du Canada pour financer cette analyse. Et d'ailleurs, la ville de Bromont estime que ce projet pourrait stimuler le tourisme tout en réduisant le nombre de voitures dans le secteur du Vieux-Bromont. La ville de Granby met en place une solution temporaire pour assurer la continuité du service de taxibus à la suite de son interruption. Les réservations pourront être effectuées dès demain, tandis que les premiers déplacements auront lieu le 9 juillet. Pour utiliser le service, les usagers devront désormais présenter une carte loisir ou une carte valide du cégep de Granby. Les réservations devront être faites par téléphone auprès de Taxi Masca au plus tard la veille avant midi du déplacement. Et la ville reconnaît que c'est une solution de transition qui comporte certaines limitations, mais affirme poursuivre ses démarches afin d'offrir un service de transport collectif durable et mieux adapté aux besoins de la population. Voilà, pour plus de détails et d'autres nouvelles, rendez-vous au m105.ca.
0: Merci Marianne. C'est toujours pas terminé pour Félix Auger-Aliassime contre Novak Djokovic en quart de finale présentement au tournoi de Wimbledon. On est en 5e set, 5-5 présentement. Félix Auger-Aliassime qui vient de faire un point et... C'est serré. Et parlant de la Coupe du monde, la FIFA, parce qu'il y a un match présentement de la Suisse contre la Colombie. On est rendu à la 61e minute. C'est toujours 0-0. L'Argentine, qui je vous rappelle, a gagné 3-2 contre l'Égypte aujourd'hui. Et il y a l'ancien champion du monde en couple, Maxime Deschamps, qui a décidé d'accrocher ses patins. Patinage Canada a annoncé ça aujourd'hui. Lui qui avait gagné l'or en championnat du monde de 2024. Et Victoria Mboko déclare forfait pour l'Omnium Banque Nationale. Du côté de la météo, on a présentement 29 ressentis, 32 sur la région pour ce soir et cette nuit. Ce sera dégagé. On attend 12 degrés et mercredi du soleil toute la journée avec un maximum de 29. On l'écoute tout de suite en musique. C'est Gabrielle Fredette.
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0: 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On va parler plein air et on met la table pour le championnat Banque nationale de tennis de Granby.
1: Des conseils du service de police pour vos vacances. Et du côté de Bromont, c'est le festival Fond. On s'en reparle.

0: C'était Pink dans le retour M105 avec Trustfall. Il est 17h38 et on le connaît, on l'aime, le zoo de Granby. On y va souvent, mais des fois il y a des petites affaires qu'on connaît pas nécessairement les dessous hein, du zoo. Et ce qui est le fun, c'est que ben il y a Julie Hébert qui est biologiste au zoo de Granby qui vient tout l'été nous jaser à M105 le matin pour ses chroniques matinales. Et aujourd'hui elle est venue nous parler de comment faire pour aider la faune dans notre cour. La voici.
1: On a toujours cette idée-là que protéger la biodiversité, c'est lourd, c'est compliqué, mais ça commence vraiment dans notre cour, dans nos plates-bandes et même sur nos balcons si on est en ville. Fait qu'il y a moyen de poser vraiment des petits gestes. On se dit, oh, mais ça va être quoi l'impact de si je plante une fleur sur mon balcon? Mais c'est ces petits gestes-là, mais multipliés par une grande communauté qui peuvent avoir un impact important. Puis c'est... Il faut vraiment commencer par la base. Protéger les espèces menacées, c'est une mission qui est importante au zoo, mais justement de favoriser la participation collective, la participation citoyenne, c'est aussi quelque chose qui est important pour nous. Fait que ça commence ce matin au micro, puis je vais vous donner des trucs, vous allez voir comment c'est vraiment très, très simple. Fait que, dans le fond, le mythe le plus important, je vous dirais, à détruire, c'est le fait que les espèces menacées, c'est ailleurs. Justement, ça se retrouve en Afrique, en Asie. Ben non, ça commence ici parce que au Canada, on a 800 espèces qui ont le statut d'espèce en péril. Et au Québec, on est encore plus chez nous, là. 150 espèces en ce moment ont le statut d'espèce menacée et il y en a d'autres qui vont s'ajouter à cette liste-là. Donc, c'est important vraiment d'agir directement chez nous, autant ailleurs, puisque c'est une protection qui devient globale, mais chez nous, c'est super important. Et un groupe qui est vraiment très, très, très, je vous dirais, vulnérable, c'est les pollinisateurs. Les pollinisateurs, on pense aux abeilles domestiques, les bourdons avec leurs petites pattes velues, mais vous le saviez peut-être pas, mais il y a 800 espèces d'abeilles indigènes, dans le fond, au Canada. Mm-hmm. Donc, tous ces animaux-là vont se nourrir de pollen, mais vont surtout nous aider, nous, les humains, à cultiver ce qu'on mange. Un fait qui est super important, puis moi, que je trouve frappant, c'est qu'une cuillerée sur trois de ce qu'on se met dans la bouche est due aux pollinisateurs. Fait que quand on pense à ça, on se dit, oui, ils sont importants, ils sont vraiment pas anecdotiques. Fait que comment est-ce qu'on les aide, ces animaux-là? Ben, ce qu'on va faire, entre autres, c'est en plantant des fleurs indigènes, mais qui poussent durant toute la saison. Fait qu'essayer de faire de la variété, donc de planter des fleurs qui poussent autant au printemps, durant l'été, dans le cœur de l'été et à l'automne. Donc de cette manière-là, on va justement nourrir et entretenir nos pollinisateurs durant toute la saison. Super important. Évidemment, on évite les pesticides. C'est une vinaigrette que les insectes n'aiment vraiment pas. Et souvent, les insecticides sont à large spectre. Fait qu'on vise une espèce qu'on juge nuisible, mais souvent, on va nuire à un paquet d'espèces qui, elles, ne le sont pas. Et finalement, essayez, on essaye ça cette année, on laisse pousser un coin naturel dans notre cour arrière. Si vous avez une cour arrière, vous avez... On parle pas de transformer notre terrain en friche, je vous rassure, parce que les voisins ne nous aimeront pas, mais on laisse un petit coin naturel et vous allez être surpris. Allez voir de temps en temps avec les enfants la richesse, la biodiversité, les insectes, les oiseaux, les amphibiens qui vont justement coloniser ce petit coin-là. Ça devient super le fun, super intéressant et ça devient surtout beaucoup plus riche. Parce qu'il faut retenir ça, une pelouse, c'est un désert vert pour les insectes.
0: J'aime ça.
2: Parlant d'amphibiens, parce que c'est peut-être les oubliés de notre cour arrière, là. Il y a des choses qu'on peut faire pour les aider aux autres aussi.
1: Tellement, parce que les amphibiens, ce sont des petits animaux qui sont... Pour nous, les biologistes, ce sont des indicateurs de santé d'un écosystème. Donc, ce sont littéralement des baromètres parce qu'ils sont tellement sensibles, justement, aux polluants, à l'environnement. Donc, de les avoir, c'est un plus parce qu'on sait qu'on a un environnement santé, mais aussi parce que c'est des grands mangeurs d'insectes. Fait qu'on vient créer, oui, on a planté des fleurs, on a attiré des insectes, mais on vient créer un cycle en attirant ceux qui vont s'en nourrir. Donc, les amphibiens, notamment. Comment est-ce qu'on les aide? Ben, on va laisser des coins un peu plus naturels. Donc, si vous êtes capable de faire un petit étang, ça, il y a énormément de vie là-dedans. Fait que oui, les grenouilles, les crapauds, nos alliés des jardins, vont y pondre leurs œufs, notamment. Mais essayez aussi de laisser des tas de feuilles mortes. Je le sais, on aime ça, que ça soit propre, que ça soit nettoyé, mais ça vient vraiment des hôtels 5 étoiles pour, notamment, les salamandres, les crapauds, donc, pour des journées chaudes. Ils vont y trouver refuge, puis ça fait un super bon couvre-sol aussi, et ça évite justement que vous ayez besoin de multiplier les arrosages. Fait que vous voyez, c'est bon pour eux, mais c'est aussi bon pour nous. Et finalement, au niveau des chauves-souris, sachez que les chauves-souris mangent tous les soirs la moitié de leur poids en insectes. Fait que je vous dirais, quand vous faites du camping, là, si vous voyez voler des chauves-souris autour, on les encourage parce qu'on est content de les voir.
2: Il y a
1: moins de bébites autour du feu de camp. On est content. Fait que c'est vraiment des super alliés. Fait que pour les attirer, pour les garder justement dans notre coin de jardin, on peut installer des nichoirs qu'on va installer plein sud. Ils ont besoin de se faire chauffer dans le jour. Fait que les chauves-souris vont s'y installer au lieu de s'installer dans votre grenier.
2: Ils vont sortir
1: ensuite la nuit pour aller manger des insectes. Fait que dans le fond, ce qu'on retient, c'est qu'on essaie de naturaliser le plus possible nos environnements, mettre de la variété au niveau de nos végétaux. Puis vous allez voir votre cour se transformer. Vous allez voir des oiseaux que vous n'avez jamais vus non plus. Vous allez observer une faune, des colibris. Donc, c'est vraiment exceptionnel. Ça les aide, ça nous aide. C'est super agréable.
0: C'était Julie Hébert, biologiste aux eaux de Granby, qui nous disait comment faire pour aider la faune chez nous, directement en faisant des petites étapes faciles comme ça. Et si vous avez manqué le début, d'ailleurs, ben sachez que c'est disponible en rattrapage sur notre site web m105.ca. D'ailleurs, elle revient tout l'été, les mardis à 8h20 dans M105 le matin. Dans quelques instants, en musique, Mumford & Sons avec Chris Stapleton, ça s'en vient.
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Shakira avec Burna Boy, cette chanson d'Aïdaï pour la Coupe du Monde du soccer. D'ailleurs, la Suisse qui est présentement contre la Colombie, on est à la fin du temps réglementaire et c'est toujours 0-0. Hey, Lydia Bonin qui vous souhaite une bonne soirée. C'est déjà tout pour moi. Émilie vient s'installer dans les prochaines minutes pour les soirées M105. On se retrouve demain 13h. Bye!

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2: C'est Kim Desmoyers qui est en direct de la ferme Héritage Minor à Grande Bay pour la tournée des parcs. Ça commence ce soir. C'est quoi ça, la tournée des parcs, en fait? Une série de 4 spectacles entièrement gratuits. On a plein d'artistes. Et ça commence ce soir avec Billy Dupage, que vous connaissez, que vous entendez régulièrement. Un spectacle qui commence à 19h. Et on a, avec la tournée des parcs, évidemment, plein d'artistes tout le long de l'été. Je pense, entre autres, à Rabassé régulièrement. Un spectacle qui commence à 19h. Et on a, avec la tournée des parcs, évidemment, plein d'artistes.

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5: Ici Marianne Roy et voici les infos M105. L'acteur Marc Messier, décédé à l'âge de 78 ans à la suite d'une brève maladie, figure marquante du théâtre, du cinéma et de la télévision québécoise, il laisse derrière lui ses 3 enfants ainsi que plusieurs générations de spectateurs. Originaire de Grande Bay, il a consacré plus de 50 ans à sa carrière artistique, multipliant les rôles mémorables sur scène et à l'écran. Reconnu notamment pour ses rôles de Régent dans La Petite Vie, de Marc Gagnon dans L'Ancien Conte et de Bob Chiquan dans Les Boys, Marc Messier a également marqué l'histoire du théâtre québécois avec la pièce Brou, présentée pendant près de 4 décennies. Le gouvernement du Québec amorce les démarches pour intégrer les kinésiologues, techniciens ambulanciers paramédics, les perfusionnistes cliniques et les ostéopathes à des ordres professionnels existants. Selon le ministre du Travail, Jean Boulet, cette réorganisation vise à moderniser le système professionnel et à mieux encadrer ses pratiques. Le gouvernement estime qu'il favorisera également la collaboration entre les professionnels de la santé et la continuité des soins. Et 2 accidents de la route sont survenus aujourd'hui à environ 10 minutes d'intervalle un peu plus tôt, selon les informations transmises par Vincent Lambert du service de police de la ville de Granby. Le premier s'est produit à l'intersection de la rue Dufferin et Delila. Lors d'une manœuvre de virage à gauche, 2 personnes ont été transportées à l'hôpital par mesure préventive pour des blessures mineures. Le second accident est survenu sur la rue Saint-André-Ouest à l'intersection de la rue Laurier. Un manque de visibilité serait en cause lorsqu'un véhicule s'est engagé dans l'intersection, provoquant une collision entre 2 véhicules. Les ambulanciers se sont rendus sur place, mais aucun transport vers l'hôpital n'a été nécessaire. Voilà, pour plus de détails et d'autres nouvelles, rendez-vous au m105.ca.
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7: En vous souhaitant un très bon début de soirée, Émilie Poulin qui s'installe derrière le micro avec vous autres jusqu'à 20h, pardon, ce mardi 7 juillet. J'ai tendance à vouloir le rappeler aujourd'hui parce que, ben, pour ceux et celles qui sont à vacances, des fois, on oublie quel jour qu'on est. Donc, on est bien la 2e journée de la semaine en ce mardi 7 juillet. Une soirée qui s'annonce chaude, encore une fois, pour pouvoir profiter de la soirée. 2 bonnes heures de musique. On entendra la plus récente de Charlotte Cardin, Billie Eilish, qui sera là également avec son plus grand succès à date, mais avant, l'artiste qui vient juste de battre le record d'artiste féminine country, ayant passé 12 semaines au top du pays.

0: The Way We Touch avec Charlotte Cardin, elle qui connaît un énorme succès à l'international en ce moment, notamment en chantant des chansons en anglais, comme celle que vous venez d'entendre. Charlotte, d'ailleurs, qui va passer les prochaines semaines de l'autre côté de l'Atlantique. Un très bel été en vue pour elle, avec plusieurs dates de concert, notamment au Maroc, en Pologne, en Roumanie. Assez impressionnant de voir sa trajectoire. D'ailleurs, j'aimerais prendre le temps de faire une petite salutation à quelques commerçants qui sont de nouveaux collaborateurs ici à M105, de toute leur équipe qui vous attend au courant des prochains jours pour vous servir. 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Je vous offre la prochaine. On entendra Imagine Dragons, leur chanson Waves.
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0: collaboration de la rappeuse Doshi avec la chanteuse pop Lady Gaga, ça donne celle-là que je viens de vous offrir, Runaway, chanson qui nous énergise pour ceux et celles qui sont en direction ou qui reviennent encore d'une petite pratique sportive, peut-être en ce mardi soir. Peut-être faites-vous du pickleball ou encore revenez-vous d'une séance de yoga, de pilates même. Ce sont tous des découvertes que j'ai faites cette année d'ailleurs, des belles découvertes sportives. Alors contente de vous savoir à l'écoute, merci beaucoup d'être là pour les soirées M105. Dans quelques instants, ceux qui s'en vont peut-être faire de la danse country pour ce soir, celle-là est pour vous.
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immeuble situé sur la rue d'Orléans à Cowansville. Les travaux doivent débuter cet été et devraient se poursuivre sur un peu plus d'un an. Une fois le bâtiment complété, sa gestion sera assurée par l'Office municipal d'habitation de Brome-Missisquoi et jusqu'à 28 des 36 ménages pourront bénéficier du programme de supplément au loyer, ce qui permettra de limiter leur contribution au paiement à un montant correspondant à 25 % de leurs revenus. Le gouvernement de la Colombie-Britannique pourrait poursuivre OpenAI puisqu'il y a eu embauche d'avocats tant en Colombie-Britannique qu'en Californie afin d'intenter une action en justice visant à tenir OpenAI responsable de son rôle dans la fusillade qui a coûté la vie à 8 victimes à Tumblr Ridge. La procureure générale de la province, Nikki Sharma, a déclaré qu'aucune entreprise ni aucun dirigeant ne devrait échapper à ses responsabilités, surtout lorsqu'il est question de sécurité publique. Et la ville de Granby met en place une solution temporaire pour assurer la continuité du service de taxibus à la suite de son interruption. Et la ville reconnaît que cette situation de transition comporte certaines limitations, mais affirme poursuivre ses démarches afin d'offrir un service de transport collectif durable et mieux adapté aux besoins de la population. Voilà, pour plus de détails et d'autres nouvelles, rendez-vous au m105.ca.

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2: Des conseils du service de police pour vos vacances et du côté de Bromont, c'est le festival Fond, on s'en reparle.

0: Cœur de pirate avec les trois accords. Quelle bonne chanson. Toujours les vacances. Des soirées comme on a ce soir, ce sont, ils nous font nous sentir en vacances une fois de plus. Alors, j'espère que vous en profitez. Aujourd'hui, on a appris une nouvelle qui nous attriste tous pour le milieu culturel québécois. Hein. Souvenons-nous de Marc Messier aujourd'hui, dont on a appris le décès un petit peu plus tôt aujourd'hui à l'âge de 78 ans. Il a marqué des générations au Québec quand même. Là, il restera toujours une figure marquante, notamment pour le Québec, mais aussi pour la ville de Granby. Alors, on avait la chance de le recevoir en studio ici à M105 là, au mois de décembre dernier. Alors, on peut avoir des bons souvenirs. Ce sont des beaux souvenirs, oui, qu'on garde de lui, de passage dans nos studios. Mais je pense qu'on est plusieurs à être peinés ce soir. Alors, petite pensée à lui. Alors, qu'on écoute dans les prochaines minutes deux bonnes chansons de la culture québécoise également. Bleu Jeans Bleu et Stats. Ça s'en vient.
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C'était notre artiste du mois de juillet à M105, Maï, avec sa chanson Apolline. C'est là-dessus qu'on se dit au revoir pour ce soir. Ça m'a fait un plaisir de passer les deux dernières heures avec vous autres dans les soirées M105. Mon nom est Émilie Poulain et je vous souhaite déjà de passer un très bon restant de soirée. Déjà demain à 6h, retrouver la gang du matin. Puis nous autres, et on se retrouve pour le retour en

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3: Tove Lo et Stromae, Def Leppard.

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6: Ici Marianne Roy et voici les infos M105. L'acteur Marc Messier, décédé à l'âge de 78 ans à la suite d'une brève maladie, figure marquante du théâtre, du cinéma et de la télévision québécoise, il laisse derrière lui ses trois enfants et